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2: La culture des champs, la manœuvre des voiles, le martèlement du forgeron, l'abattage des arbres peuvent être autant d'occasions de chanter. S'ils donnent cœur à l'ouvrage, les chants de travail ne sont pas forcément la clé du bonheur. Et s'ils peuvent se faire si poignants à l'écoute, c'est peut-être justement parce qu'ils touchent aux servitudes plus ou moins volontaires auxquelles le travail a immanquablement exposé chacun d'entre nous. À l'occasion d'une matinale de l'abbaye de Noirlac, à l'invitation d'Elisabeth et David Sanson, Diana Baroni est venue avec Jasser Haryoussef et Romain Lécuyer interpréter des chants de travail collectés au Moyen-Orient et en Amérique latine au cours d'un concert qui était précédé par une conférence de l'historien Aurélien Péter qui a pris le temps de déplier les différentes temporalités du chant de travail. Des airs qu'on entonne pour s'encourager à se mettre au travail avant de s'y mettre, des chants qui accompagnent le labeur jusqu'au petit et haut de ceux qui rentrent du boulot. Métaclassique a capté le concert à l'abbaye de Noirlac qui reconstitue l'esprit de cette matinale en recevant pour ce numéro travaillé l'historien Aurélien Péter et la chanteuse Diana Baroni que l'on entend avec Jasser Haryoussef à la viole d'amour et Romain Lécuyer à la contrebasse.

0: Romain Lécuyer à la contrebasse, Jasser Har-Youssef à la viole d'amour et vous, Diana Baroni, au chant. Bonjour. Qu'est-ce qu'on vient d'entendre? C'est un chant de pilon?
1: Oui, El Canto de Pilon, c'est un grand classique de la musique traditionnelle, entre guillemets, traditionnelle vénézuélienne. C'est une pièce qui a été refaite mais des milliards de fois. Il y a vraiment énormément de versions. D'ailleurs, je pense que même en français. C'était un peu à double tranchant de choisir ce morceau parce qu'il est tellement emblématique de notre propos. En même temps, ça permet d'avoir un repère avec justement quelque chose que peut-être les gens vont connaître. Et pilon, en fait, c'est le geste de moudre.
0: Oui.
1: Donc c'est io io que je chante à la fin et qui fait un peu partie de toute la chanson.
0: Il est mimétique.
1: Il est mimétique et il permet justement de souligner les gestes, de trouver un rythme. Évidemment, notre version, elle est plus imagée, si je peux me permettre, parce qu'on travaille sur des textures, on travaille notamment sur aussi tous ces patrimoines de Jazzer dans sa façon de jouer, son style d'improvisation, qui parfois amène un peu vers le jazz, d'ailleurs. Mais c'est des véritables relectures.
0: Parce que votre hésitation à prendre un tube, c'est justement parce que vous voulez aller chercher des chants de travail de façon un peu plus ethnologique, en quelque sorte. Vous avez fait, on peut même dire, une collecte à la fois en Moyen-Orient et en Amérique latine.
1: Oui. Alors justement, c'est tout à fait ça, David. En fait, le fait de faire Canto de Pilon, c'était évidemment le premier chant qui vient à la tête de tout le monde. Quand tu dis chant de travail, ok. Si on connaît un tout petit peu les repères de la musique d'Amérique latine. Et nous, ce qu'on souhaitait, c'était vraiment d'aller chercher un peu plus loin, d'aller collecter, de trouver un peu des choses un peu plus rares, un peu plus particulières dans le milieu, dans le, disons, les traditions de Moyen-Orient, que c'est vraiment l'histoire qui porte Jazzer dans son éducation et la mienne. Et on a fait pour cela, on a fait deux résidences. Donc on était à la Fondation Royaumont.
0: C'était vraiment 2022,
1: c'est le tout début de l'aventure. Et ensuite, nous étions à l'abbaye aux Dames. Aussi, une deuxième résidence.
0: C'est pas le plus direct, l'abbaye de Royaumont ou l'abbaye aux Dames, pour trouver des champs de paysans, des hauts plateaux andins?
1: Non, c'est pas du tout ça. Non, nous avions fait. Alors, comment on s'est organisé en deux mots? Enfin, on avait un peu l'objet d'attention, notre focus, on va dire. Et on s'est dit, on prépare un peu de matériel. On a partagé les matériels, surtout entre Jazzer et moi. Et à partir de là, on a fait un tri, en réalité. On a pris ces objets, on a vu ce qu'on pouvait faire avec ces objets, c'est comme des petites perles. Et c'est vrai qu'on n'a pas une approche musicologique dans un sens de pureté, parce qu'on ne cherche pas une vérité, c'est vraiment une expérience. Qu'est-ce qu'on peut faire avec ces patrimoines, de quelle façon on peut le incruster, l'apporter, l'approcher à notre temps présent. Parce qu'on est dans ces temps. Donc moi, je suis, comment dire, depuis très longtemps, avec ma relation avec la musique, disons, de tradition orale, je l'observe depuis ces moments où je suis et avec mon bagage personnel.
0: Donc, parce que votre bagage personnel, il n'est pas que contemporain, en tout cas. Vous êtes aussi flûtiste, vous faites partie de l'ensemble Café Zimmermann qui joue de la musique baroque,
1: donc
0: c'est aussi informé par ça.
1: Alors j'ai grandi, j'étais au cœur de la musique baroque pendant plusieurs années, je faisais des études à la Scola Cantorum, j'ai découvert le traverso comme mon instrument, vraiment celui qui me représente le mieux, entre guillemets, à côté de la voix, parce que la voix elle était toujours là. Nous, on a vraiment la tradition de chanter. C'est pas quelque chose. Je n'ai jamais étudié du chant, d'ailleurs. Et c'est quelque chose qui peut être quelque part regrettable, mais c'était ma façon aussi de trouver un chemin personnel. Et la musique contemporaine, oui, tout à fait, parce que au tout début, quand j'étais à Buenos Aires, j'étais dans des projets de musique expérimentale au Théâtre Colón. Et ça m'a forgé quelque part dans ces côtés un peu théâtral aussi, de la rareté, de la texture et de la nouveauté, évidemment. Donc il y a tous ces éléments. Et musique baroque, petit à petit, enfin, c'est un peu c'est comme une sorte de nutriment permanent, parce que tant Jazzer comme moi, on adore la musique baroque, on se laisse nourrir vraiment par ça. Mais c'est vrai que j'apporte cette couleur et toutes ces connaissances à tous ces projets un peu que j'appelle hybrides que je porte aujourd'hui.
0: Aurélien Péter, bonjour.
2: Bonjour David.
0: Quand David Sanson et Elisabeth Sanson vous invitent à la Baie Noir-Lac à faire une conférence sur les chants de travail avant le concert de Diana Baroni, là, vous, la première idée que vous avez, c'est ça.

0: Ça, pour vous, c'est donc certes un champ de travail, mais c'est d'abord une idéologie, parce que c'est 1937 et que c'est Disney.
1: Oui, bah, j'aurais pu m'arrêter là, en fait. Après cet enchaînement à la fois de Blanche-Neige qui siffle en travaillant et se réjouit de pouvoir rythmer le ballet qu'elle tient dans la maison au son de son chant et de son sifflement. Et on voit bien la correspondance, évidemment, avec le pilon dont parlait Diana tout à l'heure. Avant cela, avec aussi les nains qui, à la mine, disent qu'ils creusent, ils sont heureux de creuser. On a fait le tour du sujet. Évidemment non, puisque on est là dans une représentation du chant au travail qui dit en fait beaucoup d'autres choses. Vous l'avez dit, il y a une idéologie derrière. Hein, c'est un dessin animé de Walt Disney qui est sorti en 1937 et ça représente une idéologie du travail et de ce qu'on fait miroiter comme horizon aux travailleurs en fait. À une époque où les répercussions du crash boursier de 1929 se font encore terriblement sentir, à une époque aussi où le taux de chômage est extrêmement élevé et donc chacun là est à sa place, les hommes sont en train de travailler et sont heureux de travailler, la femme est à la maison, fait un travail domestique et elle est heureuse de le faire. Bon, évidemment, on peut le questionner.
0: Alors oui, on peut se dire qu'à ce moment-là, donc, infuse dans les idées que la musique pourrait rendre le travail, même pénible, finalement assez heureux, et la radio, qui commence à dans les années 1930, encaisse un peu cette fonction-là, en quelque sorte.
1: Oui, alors, la radio, en plus, prend justement le rôle que pouvait tenir dans des sociétés pré-industrialisées le chant, mais qui est couvert par le bruit des machines, le bruit des usines. Et au moment où les usines se mettent en place, il y a tout un temps où, en fait, on ne chante plus en travaillant. Alors, par ailleurs, ce côté, ils sont heureux de travailler ces gens qui chantent. Voilà, on est aussi vraiment dans une vision des élites. Hein, je le redis encore une fois, mais parce que pour bien insister là-dessus.
0: Ceux qui exploitent qui disent que.
1: Oui, oui voilà, c'est une vision du haut vers le bas. Là, quand on parle de la radio à l'usine, on est là dans une revendication du côté des travailleurs et des travailleuses qui ne peuvent plus chanter en travaillant, non pas qu'ils soient heureux en travaillant ou non.
0: Ah, parce qu'on leur met de la musique.
1: Mais en fait, ils veulent qu'on leur mette. Non. Ils veulent qu'on leur mette de la musique parce que la musique a disparu et en fait la musique accompagne le travail.
2: Bien sûr.
1: Pas qu'elle rende heureux ou pas, hein, à nouveau, c'est pas ça la question, mais que le chant permet d'accompagner le travail de façon fondamentale. Et donc on est en 1939 cette fois et il y a une demande qui est faite à la BBC de créer des programmes pour les travailleurs. La BBC refuse d'ailleurs au départ en disant mais ça intéresse personne ne viendra écouter. Et à force de pression finalement il y a des programmes qui sont mis en place et qui sont tout de suite écoutés par un nombre d'ouvriers et d'ouvrières assez important, d'autant plus qu'on est au début de la guerre et qu'il y a toute une industrie de l'armement qui se met en route. Et donc, avec des plages spécifiques de pause, eh bien les ouvriers peuvent écouter de la musique, voire elle peut être diffusée en même temps que le bruit des machines, en couvrant le bruit des machines.
0: Et ça devient des luttes, c'est-à-dire qu'il y a le cas d'ouvriers qui ne pouvaient plus avoir accès à la radio et qui vont devoir aller prendre des batteries de voiture pour pouvoir alimenter le transistor.
1: Oui, c'est l'ouvrier Ben Humper dans ses mémoires sur son travail dans les lignes d'assemblage, des mémoires qui s'appellent Rivet Head, écrit en 1991, qui dit que il avait un compagnon de ligne qui lui voulait écouter du rock toute la journée. Et c'était pas possible de ne pas écouter du rock. Le problème, c'est que pour que ça couvre le bruit des machines, il fallait mettre la radio à fond et que des piles ne suffisaient pas pour qu'on entende et que ça supporte une journée de diffusion. Et General Motors interdisait qu'on repique l'électricité de son bâtiment pour mettre sur la radio. Sympathique. Et donc, il y a eu...
0: Ça, c'est dans les années 60. Hein.
1: Ça, c'est dans les années 50-60. Et il y a eu toute une lutte interne, tout un combat qui a été mis en place par les ouvriers pour d'abord apporter les batteries de voiture, vous l'avez dit, sauf que c'est dangereux les batteries de voiture, donc ça a été interdit par les vigiles. Et ils ont réussi à repiquer l'électricité en se cachant, en cachant les fils derrière une fontaine à eau pour donner l'impression qu'il n'y avait rien, mais en fait, pouvoir écouter le rock qu'ils souhaitaient entendre.
0: Là, on a des cas où, en effet, musique et travail sont absolument synchrones, mais dans Blanche-Neige, on a aussi...

0: Diana, vous avez fait attention à aller chercher des chants qui succèdent au travail, que l'on chante en sortant du travail ou, ou en allant au travail,
1: absolument,
0: comme les nains.
1: Alors, il y avait justement un chant qui a été amené par Terzer.
0: Ouais.
1: Que c'est bon, c'est un afterwork chant. On peut dire que c'est Jibrejeki et que on ne sait pas. Enfin, vraisemblablement, c'est un chant que les ouvriers s'offrait, si tu veux, en sortant du travail et d'une façon relativement joyeuse pour fêter que la journée était finie.
0: Et ça, c'est par exemple,
1: voilà, des réconforts et de joie, de partage,
0: de ralliement.
1: Qui est assez joyeux. Et c'est Jibrejeki, j'espère que je prononce correctement. Et j'ai un peu insisté parce que lui, il prend la mélodie à un moment. On a fait une sorte de tissage. Enfin, comme je disais, nous, avec tous ces projets, on a fait des superpositions, des tissages. Parfois, les mélodies sont énoncées par les instruments. Elles ne sont pas nécessairement tout le temps chantées, si tu vois ce que je veux dire. C'est-à-dire qu'il y a vraiment un travail de tissage, d'improvisation autour d'eux. Et là, j'ai insisté beaucoup pour que Djazer chante. Et ses chants, parce qu'il est magnifique. En plus, il a une très très belle voix. Et puis, c'était important, ça vient vraiment de chez lui. C'est un chant tunisien. Et qui vient justement avoir cet autre rôle qui est différent. C'est pas le chant qui accompagne un acte de travail effectif pour marquer un rythme ou pour simplement combler le silence, la solitude ou se donner le courage. C'est un chant festif de fin de journée, après la journée de travail. Donc ça me semblait aussi important de faire une ponctuation là-dessus.

0: Donc là, on vient d'entendre, en plus de Romain Lécuyer à la contrebasse, Jasser Hart-Youssef qui chante. Et vous, vous chantez par-dessus un chant d'esclave. Alors,
1: oui,
0: ça fait une espèce de collusion.
1: Et c'est une collusion, j'espère, joyeuse, ou réussie en tout cas. Et c'est venu un peu naturellement, parce qu'encore une fois, ce qui est très beau, moi j'adore les processus de création et les moments de résidence, nous permettent vraiment de tester. On essaye. Et il y a des choses qui viennent à l'esprit. Parfois, tu as un plan et le plan est totalement détourné par l'expérimentation. Et finalement, tu vas dans une autre direction. Et là, ce qui s'est passé, c'est qu'avec Chiberger, qui, ça me semblait sympathique, intéressant de amener, une autre texture, donc une autre langue. Et je proposais ces chants qui fonctionnaient quelque part du point de vue de la gamme. Parce qu'on va pas parler nécessairement, bon, des mots douces ou des maquins. Mais il y avait quelque chose qui rentrait plus ou moins dans l'univers de la tonalité, si tu veux, point de vue harmonique. Et c'est un chant d'esclave. Et donc, et là, c'est un chant qui était collecté, qui m'a été envoyé d'ailleurs par un ami très très proche, qui vient de la région de Olinda, donc du nord du Brésil. Et c'est un chant, il faut se dire aussi, je rebondis au sujet d'Aurélien, il se passe aussi qu'à l'époque de l'esclavage, les instruments sont interdits. Dans les plantations, dans les baraques où ils dormaient, ils n'avaient pas le droit de faire de la musique. La plupart de la population noire venait soit de l'Afrique bantou, soit de Mozambique. Enfin, il y a, en fonction des ports et en fonction des bâtonnets criés, ils avaient des origines très précises. Et ça, quand on commence à fouiller et à faire des recherches, on arrive plus ou moins à comprendre quelles sont les traditions auxquelles ils appartenaient. Et là, notamment, donc, ce phénomène où ils n'ont pas les droits de chanter, ils n'ont pas les droits de jouer des instruments, vient marquer une grande partie de tout ce qui est l'héritage d'Amérique latine, avec tous ces champs de travail qui ont été collectés.
0: Mais par le tressage que vous faites entre ce qui est donc un champ de réconfort et aussi de ralliement d'après travail et le champ d'esclave, suggère une chose intéressante, serait que se cohabite dans un champ de travail à la fois de la fierté d'être ensemble, d'une même coopération professionnelle, et en même temps quelque chose de la résistance, d'une forme de souffrance aussi, et que tout ça peut effectivement se retrouver dans le même champ.
1: C'est très beau, c'est une très belle lecture. Je suis très sérieuse que ça puisse ressortir de cette façon, parce que on ne sait pas ce que les gens ressentent quand ils nous écoutent. Puis c'est vrai que c'est une matière parfois qui pourrait être un peu hermétique, entre guillemets. Enfin, je sais qu'on s'est posé la question plein de fois. Quel est justement le lien avec un champ? Pour nous, les champs de travail en Amérique latine, c'est clair et net. On dit « cantos de trabajo » et on sait de quoi s'agit-il. Ici en France, on dit « cantos de trabajo ». Et il n'y a pas nécessairement une résonance historique. C'est peut-être les chants de la résistance. Pas mal de gens nous ont dit « mais pourquoi vous ne faites pas des chants de la résistance ?» Parce que ça pourrait faire appel justement à quelque chose qui est beaucoup plus lié à l'histoire de ces territoires. Donc effectivement, le fait de créer un espace de dialogue entre cultures très lointaines, donc là on est véritablement dans l'objectif et dans notre, en tout cas notre propos, notre envie, notre illusion, de faire dialoguer le Moyen-Orient avec l'Amérique latine dans un espace temporel, là c'est ces morceaux que nous avions créés, et justement par la superposition des deux conditions qui sont un peu opposées, mais qui finalement se rejoignent.
0: Aurélien Péter, dans l'enquête que vous avez faite sur les chants de travail à l'occasion de ce concert à la Ville Noire Lac, c'est essentiellement des chants collectifs. Ce sont des communautés professionnelles qui s'expriment. Si on prend par exemple les bûcherons du Canada.
2: Alors oui,
0: ils chantent jamais seuls.
2: Oui. C'est des communautés professionnelles et en même temps, parler de communauté professionnelle, c'est peut-être mettre des mots qui correspondent à nos définitions et nos conceptions du travail d'aujourd'hui, qui sont très étrangères à ce que des personnes qui ont une activité qui s'apparente à du travail peuvent penser et comment ils peuvent se penser et elles peuvent se penser à cette époque-là. Et si je peux juste dire deux mots de ça, c'est un peu tout le problème de faire l'histoire des champs de travail, c'est que ça pose la question très logiquement de ce que c'est que le travail, de ce que c'est que le champ. Quand ce que vous disiez, Diana, tout à l'heure sur ce champ d'après travail, et ben c'est très intéressant parce que finalement c'est après l'activité de travail, mais à partir du moment où on dit que le travail n'est qu'une activité gestuelle, mais ça peut en fait en faire complètement partie dans le cadre de ce qu'on peut considérer comme une activité avec des champs d'entrée, des champs de fin, de sortie, mais qui s'incorporent complètement à ce travail et qui complètent en fait ce travail. Donc d'abord, voilà, la question sur ce que sont ces champs de travail est un peu problématique, au-delà de ces définitions même, parce que on n'a pas de traces réellement de ce que sont ces champs avant les collectes, les grandes entreprises de collecte qui ont été déployées au milieu du 19e siècle, à la fois par des folkloristes pour l'Europe notamment et des ethnomusicologues ailleurs dans le monde, avec en plus une ambition de collecte qui est très différente de celle de Diana, qui était une dimension artistique pour eux, hein, ces folkloristes et ces ethnomusicologues. Il y a, si on résume et on grossit un peu le trait, pour les folkloristes une dimension un peu d'identité nationale, recherche de racines par le chant, et puis pour les ethnomusicologues, hein, une dimension un peu coloniale dans le fait de collecter, et collecter c'est aussi maîtriser les chants du monde. Et ces traces-là, on a parfois eu l'impression que ces traces du milieu du 19e siècle, elles étaient intemporelles, elles disaient beaucoup de choses de ce qui se passait bien auparavant. En fait, ce que les études récentes ont montré, c'est à quel point il y a des variations dans le chant, il y a des variations dans les façons de faire concorder le chant et le travail, et qu'il est très difficile de savoir ce qui se passait avant ce moment clé du milieu du 19e siècle.
0: Au moment de ces enquêtes. Voici un extrait d'un chant de bûcheron canadien.

0: ça c'est plutôt un chant d'avant-travail, Aurélien Péter ?
1: Alors, on est exactement dans ce type de chant. C'est le Lumber Camp Song, hein, qui est un chant central dans le répertoire des bûcherons canadiens. Le collecteur de chants William Dorflinger pense qu'il vient du nord-est du Canada et il apparaît dans les années 1840. Et ce chant, en fait, il se chante non pas pendant l'activité, mais il se chante au camp. Sauf que ces bûcherons, en fait, pendant des saisons entières, ils partent de leur lieu d'habitation normal, on va dire, pour aller dans des camps où ils se regroupent tous ensemble en tant que bûcherons. Le soir, ils chantent des chants, notamment ce chant-là. Chant qui, d'ailleurs, connaît des variations selon les camps, puisqu'on rajoute le nom du camp, de son propre camp de bûcherons, selon le lieu où l'on est. Donc, voilà, c'est un chant qui se répand, mais avec des variations selon les lieux. Ce n'est pas un chant pendant le jazz du travail, mais il est central dans ce moment où les bûcherons se retrouvent ensemble pour couper les arbres.
0: Les études sur les champs de travail que vous avez pu solliciter ont tendance à en parler métier par métier. Je pense au livre Work Songs de Ted Gioia qui va procéder comme ça par métier. Ça veut dire qu'il y aurait des spécificités musicales en fonction du métier ?
1: Alors, c'est tout le problème, c'est que oui et non.
0: Mais c'est une voilà. Question de musicologue, j'en ai conscience.
1: Oui et non. Quand on lit cet ouvrage, qui est un ouvrage central hein, de Ted Gioia sur les work songs, en effet, chapitre par chapitre, il distingue les marins, sur lesquels on reviendra, les bûcherons, les cow-boys, les mineurs, etc., etc. Mais ensuite, quand on regarde à l'intérieur, et je vais répondre au musicologue qui est en vous, David. Quand on regarde à l'intérieur de ces chapitres, on voit qu'il y a quand même des patterns, qu'il y a des identités entre ces chants, notamment le fait que ces chants soient souvent des chants collectifs, enfin en fait quasiment tout le temps des chants collectifs, et souvent des chants, quand il s'agit de rythmer le geste, des chants où il y a un meneur et un chœur.
0: Typique des galériens. Là, on en sent tout de suite les chants de marins.
1: Ouais. Typique des chants de marins, en effet, et des sea shanties, où là, vraiment, le meneur va donner le rythme, et c'est sur certaines paroles du chœur qu'on va tirer les voiles, par exemple.
0: Ouais. Et donc, c'est aussi l'idée de Gioia que la musique naît du geste productif lui-même, plutôt que d'être une musique qui est un peu malgré le travail, quoi.
1: Alors, pour ce type de chants-là, mais il y a aussi les chants qui, justement, viennent clore le travail, les chants qui viennent donner du cœur à l'ouvrage. Si on fait une typologie, si on veut dresser une typologie de ce type de chants, hein, on peut en effet distinguer ceux qui accompagnent le travail en l'introduisant ou en le clôturant, ceux qui accompagnent le geste complètement, puis il y a aussi les chants qui viennent accompagner le travail, mais sans le rythmer nécessairement, simplement divertir de la monotonie du travail, comme les chants des bergers, par exemple, où il y a assez intéressants dans les collectes qui ont été faites au milieu du 19e siècle, donc, et au début du 20e, de bergères qui chantaient de façon voilà, sans qu'on sache vraiment trop d'où ça venait, mais qui chantait tout l'Ancien et le Nouveau Testament, mais qui est une façon de divertir de la monotonie,
0: de penser à autre chose que de ce qu'on fait. Si on écoute Ruben Renzo par exemple, ça correspond à quoi dans la typologie? Là, c'est du chant qui accompagne le travail.
1: Alors Ruben Renzo, qui est un sea shanty, donc un chant de mer, c'est typiquement ces chants qui viennent là rythmer le travail. C'est un chant qui sert à lever les voiles et où sur chaque couplet on s'arrête de tirer la voile et c'est à chaque refrain qu'on tire la voile. Et donc ça permet de créer ce rythme et aussi de créer du repos, parce que c'est du travail qui est épuisant et donc il faut non seulement cadrer le geste, mais cadrer le repos du geste.

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1: 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Là, on entend que c'est une version qui n'est pas sur un bateau, on est plutôt en studio, ça veut dire qu'on a un peu extrait le champ de travail de son contexte.
2: Oui, parce que au-delà de ce à quoi ont servi ces chants, et c'est d'ailleurs pour ça que c'est si difficile de savoir exactement ce à quoi ils ont servi, eh bien, il y a eu une patrimonialisation de ces chants à partir du milieu du 19e siècle. Et donc, il y a des CD entiers de Sea Shanties qui existent aujourd'hui. Il y a sur les réseaux sociaux, on peut trouver des vidéos qui cartonnent de gens qui chantent des chants de marins. Et on est très loin, évidemment, de savoir à quel point ces chants étaient chantés ensemble. Est-ce qu'ils avaient une cohérence? Et souvent, d'ailleurs, non. La réponse...
1: Au cours de la conférence à l'abbaye de Noirlac, vous avez fait sensation en citant un journaliste du Vietnam Monthly Magazine en 1855. Il explique que, en fait, tous ces chants de marins sont tellement beaux qu'il faudrait en faire des livres qui pourraient faire beau dans les bibliothèques des bourgeois, c'est ça?
2: Alors oui, c'est un journaliste du Putnam Monthly Magazine. C'est pas sur les Sea Shanties, hein, c'est sur les chants d'esclaves. Ça va nous permettre de retourner à ce que au chant qui faisait le contrepoint dont Diana parlait tout à l'heure. En effet, en 1855, c'est un journaliste donc, du Putnam Monthly Magazine qui s'enthousiasme pour les chants d'esclaves en écrivant « Il y a près de 30 000 plantations esclavagistes aux USA ». Et il s'enthousiasme. Hein. Et dans chacune d'elles, il y a un chant original, un chant de travail original. Et ce sera un grand jour pour l'Amérique, écrit-il, quand ces 30 000 chants seront collectés en volume couvert de Marocains de Turquie.
3: Wow.
2: On voit là que la question du bien-être des personnes compte bien moins pour lui que la question de la conservation de ses chants. Et je pense que c'est un très bon exemple de cette passion pour les chants de travail, et donc chants d'esclaves aussi, qui parfois se fait pour les chants, mais pas trop pour les personnes qui elles-mêmes sont en train de travailler. Et on est là très loin d'ailleurs du travail qu'a fait Diana et qu'a fait Jesser, où là il s'agissait, je crois, Diana, justement de rendre hommage.
3: Absolument. Oui, puis je pense que Aurélien, tu as parlé tout à l'heure d'un sujet qui est extrêmement délicat par rapport à ces trésors et à ces patrimoines. C'est justement le fait que quand on déracine le chant qui a une utilité et tu le poses ailleurs, mais ça c'est un grand sujet en ce moment par rapport à cette appropriation, cette observation qui est nécessairement faite par la colonisation de la connaissance, etc. Donc on est dans des zones qui sont très délicates. Et nous, pour amener une petite anecdote, nous avions travaillé dans la toute première résidence à Royaumont, il y avait Sergio Rodrigo, qui est un guitariste, compositeur brésilien, et lui, il travaille justement sur l'esclavage, la compilation. Il était aussi avec un lien très fort avec Royaumont, et nous avions décidé de faire connaissance, travailler un peu avec lui à l'époque. On démarrait le projet, il y avait Romain aussi, et on a partagé un peu toute cette matière que nous avions un peu sous les coudes, et lui, il nous a amené un chant qui s'appelle Canto da Moenda, que ça serait un peu l'équivalent à le Canto de Pilon, mais exactement le même geste, c'est de moutre, l'acte de moutre. Et il nous racontait, il nous a montré plusieurs versions, mais d'un point de vue un peu plus de collectage ethnomusicologique entre eux, hein, où il y avait vraiment une version extrêmement brute, d'une beauté rare, parce que la femme chantait d'une façon un peu difficile à reproduire. Et oui. C'était un chant, un solo, complètement, on pouvait même pas décider dans quelle gamme et quelles étaient les notes. Tellement étrange était la technique dans laquelle était chantée. Et on s'est dit, est-ce qu'on fait quelque chose avec ça? Finalement, on l'a collecté, on a décidé de voir, on a essayé des milliards de versions, parce que on voulait rester dans quelque chose qui était, comme tu le disais tout à l'heure, dans une sorte d'hommage. Pas nécessairement la esthétisation, je sais pas si ça se dit, mais voilà, le fait de prendre un chant qui est très brut, entre guillemets, très pur et qui a une beauté rare, et de le mettre sur le regard du colonisateur à nouveau, où on va embellir, on va, si c'est une tierce qu'on sait pas trop, on va la faire, franchement. Vous voyez ce que je veux dire? C'est un peu...
1: Mais on
3: a été confronté à ces difficultés.
1: On vous sent en mouvement même par rapport à la question, puisque pour vous avoir vu répéter à Noirlac, pour le canto d'El Pilon, vous cherchiez à faire
3: exactement,
1: le geste, et puis finalement, au concert,
3: finalement,
1: vous l'avez pas
3: on l'a
1: fait.
3: Ouais. On est, en fait, on sait, bon, là, c'était aussi une question acoustique,
1: oui.
3: Parce qu'à Noirlac, on a compris qu'au réfectoire, ça pouvait peut-être donner une sensation de brouillard au niveau du son. Ouais. J'avais pas trop la sécurité que ça pouvait fonctionner comme on le souhaitait. Et oui, c'est une des idées, en fait, une des choses que nous aimerions faire, c'est justement d'apporter un aspect visuel. Parce qu'il y a plein de chants qui ont un geste qui vient avec. Bon, dans le canto de Pilon, c'est évident. Mais même en Espagne, Aurélien, je sais pas si tu as entendu parler, mais en Espagne, il y a ce qu'on appelle los martinetes. Los martinetes, c'est le chant du foucheron qui tape sur le...
1: Ah oui.
3: Est-ce que vous voyez, non?
1: Du forgeron.
3: En fait, c'est une sorte de plaque en métal et on travaille le métal à vif, très chaud. OK, et on martèle pour lui donner une forme. Et ça fait un rythme. Et du coup, los martinetes, c'est super intéressant. À un moment, je me dis, est-ce que j'amène ça? Mais bon, là, ça voulait dire partir sur le territoire européen. Donc, on s'est un peu arrêté là parce qu'on avait déjà beaucoup de matière. Mais c'est, effectivement, ça, c'est un exemple extrêmement intéressant. Je vous invite à aller chercher parce qu'il y en a plein. À un moment, je voulais faire un travail autour de los martinetes parce que c'est une tradition en Espagne extrêmement ancienne et qui vient justement de ces gestes de travailler le métal contre la plaque à chaud. Et qui donne un rythme et qui a une tradition extrêmement ancrée dans la musique espagnole en tout cas.
1: On apprend des mots en enquêtant sur le champ du travail comme le dariolage, le briolage, qui sont justement des mots qui viennent du chant que l'on fait par le son de l'activité manuelle.
2: Oui, et qui en plus avait beaucoup d'importance pour le public de Noirlac, puisque le dariolage ou briolage, c'est un chant de labour qui est toujours, en tout cas qui a une mémoire importante dans les cultures berrichonnes et du centre de la France et centre-ouest de la France. Et on est là dans ces chants qui accompagnent le labour fait par des animaux, avec des bêtes hein, qui traînent les charrues. Et ce sont des chants qui font partie de cette catégorie de chants, en plus qui servent à la fois à calmer les bêtes. Donc il y a aussi cette dimension-là, c'est que c'est apaisant. Évidemment, à passer le temps aussi. Plus là qu'il ne rythme un mouvement qui est de fait très continu avec ce mouvement de la charrue, mais qui a de fait en Europe un patrimoine, une identité musicale et culturelle et ce que tu disais tout à l'heure, Diana, c'était intéressant parce que, en effet, si on t'a dit que pourquoi est-ce que tu n'as pas fait de chants de résistance plutôt que des chants de travail, en fait, il y a bien des chants de travail en Europe et il y en a eu des tonnes et des tonnes et des tonnes. Et peut-être, en revanche, qu'ils ne bénéficient pas aujourd'hui de la publicité d'autres chants comme les chants de résistance, de fait.
3: D'accord, mais j'imagine bien. D'ailleurs, c'est effectivement, c'était un des éléments qui nous a mobilisé dans plein de réflexions. Donc, quand on était dans notre toute première résidence, que c'était la première résidence. D'ailleurs, ça s'appelle incubateur, et c'est super intéressant parce que c'est justement le fait où on fait tourner les idées, où on essaye des choses. Il y avait un chant qu'on a voulu faire, et après on l'a laissé de côté. C'était extrêmement curieux. Alors, je vous raconte l'histoire. C'est encore une fois, c'est Sergio qui nous a partagé cela. C'est au Brésil, on transporte un piano. Oui, c'est quand même assez étonnant. Et donc, pour se donner la force et le rythme, il y a un chant qui accompagne les transporteurs des pianos. Non, mais c'est un truc de locura. Et on s'est dit, bon, si on le fait, on devrait le faire avec visuellement quelque chose qui vient. Et là, c'était un chant collectif. Parce que probablement, comme vous étiez au concert, vous avez bien vu que la plupart des chants, bon, au-delà que j'ai la seule à chanter, mais au-delà des jazzers avec les chants d'ouvriers, il y a aussi cette dimension où les chants, c'est des chants grégaires, c'est des chants qui se chantent en équipe, où il y a un soliste qui lead et le chœur qui répond pour donner justement la cadence. Et là, on est resté finalement sur des chants qui sont un peu plus, peut-être, qui viennent plutôt combler le silence ou des tâches qui sont effectivement en solitaire, comme la cueillette. Los cantores de ordeño, que c'est de la traire, hein. Donc en réalité, c'est des chants qui sont solitaires finalement, et qui viennent meubler, habiter ces temps d'un travail qui est quand même, dans ces

0: consoler ou accompagner la personne qui est en train de faire le travail, mais aussi qui va donner de la paix, de la tranquillité, de la confiance à l'animal.
1: Mais alors, se donner du courage, apaiser tant que possible la souffrance qui peut accompagner le travail, ça fait que quiconque a vécu ça peut donc chanter le chant de travail, même si c'est pas son labeur qui est représenté, parce qu'on peut imaginer que donc il y a derrière ces chants de travail des chants de travailleurs, et que les travailleurs s'unissent par le chant.
0: Enfin, je trouve que c'est un exercice très naturel. En tout cas, je dois avouer que chez nous, bon, je parle toujours de chez nous parce que c'est la seule expérience, en tout cas, véritable. Enfin, je viens d'un pays où le fait de chanter, de danser, de parler d'une certaine façon, tout ça, ou même de parler avec les mains, parce que vous voyez bien, je parle beaucoup avec les mains.
1: À la radio, on ne voit pas trop ça.
0: Mais ça fait partie d'une culture, d'une tradition, d'un héritage, d'un ADN, on va dire, d'un côté identitaire. Donc, même moi, personnellement, bon, au-delà du fait que là, justement, dans notre projet, il y a ces côtés où c'est toujours un peu la frontière et... il y a une très profonde beauté dans toutes ces mélodies. Il y a une simplicité, une beauté, c'est des mélodies avec beaucoup de vulnérabilité, parfois avec beaucoup de rage, parce que le chant d'esclave, il est un peu plus intense. Et il y a un autre chant, par exemple, qu'on fait, qui se chante en toba, en langue kwom, qui est une langue indigène de Métère, on va dire. Et c'est une nana, c'est une lullaby. C'est une petite chanson berceuse. Et ça aussi, on est dans un chant de travail, entre guillemets. Enfin, c'est un chant qui a une fonction. Moi, j'ai envie de dire que le chant de travail, c'est un chant qui a une fonction. Soit c'est un chant qui va créer équipe et qui va donner du courage, qui va rythmer, comme les chants de marins. Un chant qui va justement donner un tempo, qui va apaiser la douleur, qui va nous permettre aussi de nous serrer dans les bras nous-mêmes si on est tout seul. Et par la voix, on peut trouver une sorte de réconfort. Donc il y a une action nécessairement, c'est un chant qui a une sorte d'utilité. Il n'y a pas une recherche des beautés, des esthétiques, si je peux me permettre de le dire. Je crois que c'est ça un peu l'endroit qui est un peu délicat, parce que finalement, on le met sur scène, on le combine, on le transforme en objet, qui dans ces cas-là, c'est un concert, par exemple.
1: Oui, mais même sur scène, on entend quelque chose de l'ordre de la solidarité, et voire de la solidarité interprofessionnelle. Enfin, je ne sais pas, peut-être que je fantasme.
0: Ah non, mais c'est trop beau, je le sais. Merci.
1: Toujours est-il que, Aurélia Pétard, vous avez trouvé un facteur qui chante des chants de marins. Il s'appelle Nathan Evans, un facteur écossais qui fait très grand succès sur les réseaux sociaux.
0: Ah bon ?
1: Oui.
2: Alors, oui, je l'ai trouvé, c'est plutôt, il s'est imposé à moi, et alors, bien avant même que le sujet de cette conférence, que je sois appelé pour faire cette conférence. Nathan Evans, en effet, c'est un facteur, littéralement, hein, je veux dire, enfin, c'était un facteur de la Royal
1: Mail en
2: Écosse.
1: Il est devenu chanteur, en fait, c'est ça.
2: Il est devenu chanteur. c'est en décembre 2020, donc on est en période d'après-confinement aussi, ouais. Et je pense que ça peut jouer, et d'ailleurs de confinement partiel encore. Et donc Nathan Evans, facteur au Royal Mail en Écosse, poste une vidéo sur TikTok où il chante le Wellerman Song, qui est un chant, un sea shanty des années 1860 sur les bateaux de chasse à la baleine dans le Pacifique, qui est chanté sur ces bateaux-là, et qui fait partie de ces chants qui ne rythment pas le travail-là, mais qui se chantent collectivement, sans doute après la pêche de la baleine, et donc la capture d'un animal. Ce chant, il a fait un énorme buzz. Non pas ce chant en lui-même, il était connu, mais cette interprétation par Nathan Evans sur TikTok, qui est, on le voit lui avec son bonnet, tapant sur sa guitare.
1: Et regardant la mer, donc c'est aussi comme un hommage.
2: Alors, sur la première vidéo, il regarde face caméra.
1: Ah oui, d'accord.
2: On sait pas trop ce qu'il regarde. Ouais, non, là, pour le coup, il est vraiment chez lui. Voilà, mais comme un marin, qu'il n'est pas, mais comme un marin, il chante ce son. C'est un énorme buzz. Quand je dis que c'est un énorme buzz, quand même, c'est que donc, on est en décembre 2020. En janvier 2021, il y a déjà 8 millions de vues sur sa vidéo. Et ça connaît un tel engouement que c'est repris par d'autres youtubeurs et d'autres. D'autres influenceurs sur les réseaux sociaux. Il va même signer avec des maisons d'enregistrement. Il y a une nouvelle version maintenant aujourd'hui qui existe sur YouTube et qui n'a plus rien à voir avec la version originelle, et c'est celle-là, David, que vous mentionniez, où cette fois, avec des caméras 4K et autres, en plusieurs plans,

0: il regarde la mer. Voilà, et on est là sur 481 millions de vues.
1: Non mais ça, tu nous donnes excellente idée. Je pense qu'il faudrait prendre ces chants. Il y en aura plus de concerts. On va signer avec la. On va faire le tour du monde. Finalement, on aura du succès avec notre programme.
2: Voici Nathan Evans.

0: Wellerman par Nathan Evans. Il n'y a pas de chant de facteur parce que c'est un métier trop solitaire.
1: En tout cas, il n'y en a pas de traces.
0: Oui, c'est mais ça. On retourne sur ces questions de traces. On entend des yo-ho, des yo-ha dans les chants de travail. Ça veut dire qu'il manque certaines paroles. Alors, moi, c'est une hypothèse que les onomatopées combleraient des paroles disparues.
1: Dans ces chants de marins, c'est une hypothèse de certains musicologues et certaines musicologues. Dans les chants de marins, il y a beaucoup de yo-ho, yo-hi, yaha, et ce serait la trace. Le conditionnel est de mise, mais quand on parle de l'histoire des chants de travail, le conditionnel est toujours de mise. Ce serait la trace, en fait, de transfert et d'une circulation de ces chants de travail qui pouvaient être chantés de bateau en bateau. Et donc, on pouvait s'apprendre, c'est les hypothèses qui sont formées, qu'on pouvait, sur des bateaux, il y a ses propres chants de travail, ses six chantis, et puis chacun apporte les siens selon les équipes qui se forment et se reforment. Et puis, de bateau en bateau, quand on se rencontre, on peut se chanter des chants qui deviennent ceux de l'autre bateau, avec parfois des manques dans les paroles qu'on comblerait avec des yo-ho ou des yo-ha qui sont en effet très présents dans les six chantises, et même parfois des traductions de chants entre bateaux français, bateaux anglais, bateaux néerlandais et autres encore, et qui serviraient à garder la mélodie quand les paroles ne sont plus là.
2: C'est une belle hypothèse.
1: Elle est séduisante.
0: Quel rapport vous avez avec ces paroles-là? Les paroles qui ne sont pas trop chargées sémantiquement.
2: Moi, je pense que c'est les droits justement de la liberté de mouvement, de la circulation.
0: Ah oui. Parce que, et vous arrivez d'en rajouter ?
2: Non, en réalité, il y a quelque chose qui... Bon, chez nous, en tout cas, je reviens au chant du nord de l'Argentine, par exemple, les cantos de copleras, que c'est des chants parfois de bergères, mais c'est toujours la même formule, la copla, donc très, très traditionnellement, avec la formule vraiment qui vient de l'époque del siglo de oro, non, del romancero espagnol. Et parfois, quand on passe d'une... comment dire, géographiquement, quand ça circule... Les vers changent et sont adaptés aussi à des questions de territoire ou des questions qui sont liées à une histoire personnelle, parce qu'il faut se dire que la copla, par exemple, là, dans les cas du nord de l'Argentine, très bien, géographiquement à cette région, qui va toucher aussi la Bolivie et les hauts plateaux boliviens, toute cette partie-là, on sait, même à l'époque de Inca Garcilaso de la Vega, quand il a laissé los comentarios reales, il nous dit que, et par exemple, il y a des chants qui s'appellent Aigi, qui ça veut dire triunfos, triomphés, et qui racontent en même temps qu'ils font le travail de la récolte, et racontent aussi l'histoire des héros.
0: Ah oui.
2: Et donc, je pense que les mélodies circulent, et que parfois viennent être habitées par d'autres personnages qui sont liés à la région, au pays.
0: Comme les bûcherons canadiens qui...
2: Exactement. Ouais, pour moi, ça c'est des traces, mais c'est totalement une hypothèse exclusivement personnelle. Mais j'ai la sensation, ça me semble totalement naturel, qu'étant donné que ça circule, c'est la tradition orale. En réalité, la tradition orale, quand on apprend par l'oralité, c'est pas figé. Et cet espace justement incertain permet au chant de continuer à vivre et de être dans une sorte de liberté. Et finalement, l'oralité garde cette qualité qui pour moi est essentielle à ce type de chant, parce qu'il n'y a pas une composition derrière, si vous voyez ce que je veux dire. Enfin, c'est vraiment un chant qui appartient aux gens, aux communautés, au peuple. Et pour autant, oui, les mots, les paroles, qui soient changées, moi, ça ne me choque pas du tout. Ça me semble totalement naturel quand il s'agit de la tradition orale qui circule, justement.
1: Oui, on le voit aussi pour d'autres types de chants que les six chantises, pour les chants d'esclaves, c'est aussi le cas, où à la fois il y a des chants qui sont spécifiques à des plantations, mais il y a aussi des circulations, alors à la fois dans les témoignages qu'on a des chants d'esclaves au 19e siècle, d'une part, il y a les témoignages qui racontent comment est-ce que ces chants pouvaient remplir l'espace et que du coup on pouvait reconnaître les esclaves d'une plantation par rapport à ceux d'une autre, parce que l'espace sonore était en fait plein de ces chants et qui se différenciaient. En fait, ça permet de faire communauté aussi,
2: hein, absolument,
1: d'une certaine manière. Et puis, à partir du moment où l'esclavage a été aboli aux États-Unis, ce qui ne veut pas dire que les conditions de travail de ces personnes se sont beaucoup améliorées non plus, mais il y a eu une circulation plus importante de travailleurs d'une plantation à une autre qui là a favorisé aussi un mélange de chants. Et vous avez tout à fait raison, Diana, hein, en disant que en fait, dès que c'est dans l'oralité, tant que c'est dans l'oralité plutôt, ça, il y a une circulation et une des transformations possibles des chants que évidemment l'écrit fixe et l'écrit n'est jamais, mais c'est valable pour tout. C'est l'historien qui parle.
2: Oui, c'est une matière vivante.
1: Voilà.
2: Ouais.
1: Et l'écrit n'est que la trace d'un moment.
2: Exact.
1: Parce que le chant peut continuer à évoluer par ailleurs après que la trace a été gardée.
0: D'ailleurs, c'est de là que viennent les Rolling Stones. C'est un bluesman qui s'appelait Muddy Waters qui justement mettait en chanson des récits d'esclavage et dont une de ses chansons s'appelait Rolling Stone.
1: Oui, c'est ça. Alors, c'est ce qui se dit après l'abolition de l'esclavage en 1861, les travailleurs ne sont plus fixés sur leurs terres. Et en effet, Muddy Waters, qui est un bluesman, c'est important, hein, a raconté que quand il était ouvrier agricole, il passait d'une activité saisonnière à une autre. Il y a aussi une transformation de l'activité et avec ça une transformation des chants. Mais passant d'une activité saisonnière à une autre, il circulait et les chants circulaient avec lui, avec eux en fait. Et sa chanson Rolling Stone décrit ses voyages où lui-même se décrit comme une pierre roulante qui est trimballée d'un endroit à un autre et qui est aussi une façon de rappeler la pénibilité, hein, de ce travail quand l'esclavage est aboli. Mais oui, ce serait de là que viendrait le groupe Rolling Stones.
0: Après, il y a eu une collab d'ailleurs, je crois, entre les Rolling Stones et Muddy Waters, début des années 80. Merci beaucoup Aurélien Peter de tous ces éclairages et merci Diana Baroni.
2: Merci bien sûr, de nous avoir invités.
0: On va se quitter avec un extrait de votre concert à l'Abbaye Noirlac.
2: Merci.

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5: Salut, bienvenue dans Ma Bohème, 33e épisode, nouvelle rentrée pour nous. Vous êtes bien dans le rendez-vous dédié à la poésie, dans tous ses états. Et aujourd'hui, l'émission est une carte postale que je vous rapporte du Canada, où on est parti en vacances pendant un peu plus d'un mois. On va se pencher sur le thème du hasard. Le hasard fait bien les choses. Pourtant, est-ce qu'on peut aller jusqu'à dire que l'aléatoire est poétique et que la poésie... elle peut être le fruit du hasard, ce sera la question du soir. On entendra parler de nuages en forme d'alligator, de braquages de librairies qui tournent mal, d'hélicoptères qui traversent des tempêtes et de corps qui fleurissent, entre autres. Il y aura aussi mon entretien avec Jack Stokes que j'ai rencontré là-bas, qui est pilote d'hélicoptère. Le poème du mois, ce sera « Les endroits fragiles » de Zoe Dickinson, poétesse de Colombie-Britannique. C'est une région du Canada. L'objet poétique du mois, c'est un être vivant, un grand arbre. Et pour s'oxygéner un petit peu, il y aura aussi nos lectures, nos recos et toutes les respirations musicales que j'ai rapportées du Canada. Et d'ailleurs, on peut s'y mettre tout de suite avec le groupe américain fondé à Londres. C'est un groupe qu'on a écouté là-bas, dans un pub. Une de leurs chansons raconte un souvenir d'enfance. Ils étaient en famille sur la route 101 qui longe l'océan Pacifique, côte ouest des États-Unis, du nord jusqu'à Los Angeles. Et donc, c'était une famille qui venait du Midwest, d'Omaha. Ils allaient s'installer en Californie en prenant la route de l'aventure. Et puis, le chanteur Dewey Bunno raconte que, par hasard, son père a eu un pneu crevé. Et pendant qu'il changeait la roue, le garçon s'est mis à regarder l'océan qu'il découvrait pour la première fois. Il regardait les nuages qui prenaient des formes d'alligators et de lézards. Ça, c'est une jolie pareille de lit. Le groupe s'appelle America et le titre Venture Highway dans Ma Bohème sur Graffiti.

0: Ça s'appelle Venture Highway. C'est chanté en 1972 par le groupe America. Et aujourd'hui, j'ai 5 invités dans le studio. Jean-Pierre, dans l'ordre.
1: Bonjour.
0: Claudia.
2: Bonjour à tous.
0: Caroline.
3: Bonjour.
0: Et
3: bonsoir.
0: Cécile.
4: Salut.
0: Et évidemment, dans l'ombre, il y a Sébastien, toujours présent. Merci beaucoup d'être venu parler du Canada. On va démarrer tout de suite avec une petite lecture d'un extrait de poème de Walt Whitman qui s'appelle originellement On Journeys Through the States. Walt Whitman, poète de la nature, et en fait quand on va au Canada, on ne peut pas s'empêcher de penser à ce poète américain qui a célébré la nature. Cécile, tu vas nous lire la traduction tirée de son recueil Leaves of Grass, les feuilles d'herbe, un recueil de poésie que Walt Whitman avait écrit en 1860. Tu l'as devant les yeux, c'est en tournée à travers les États.
3: Oui, un plaisir à chaque fois. J'y vais.
0: Quand tu veux.
3: Je découvre, avec vous tous. En tournée à travers les États, nous partons, à travers le monde, sous l'impulsion de ces chants, nous qui sommes prêts à apprendre de tout et à aimer tout. Nous avons observé les saisons qui se donnent et qui passent. Pourquoi un homme ou une femme ne ferait-il pas autant que les saisons et ne s'épancherait-il pas aussi bien? Nous traversons le Canada, le Nord-Est, nous faisons l'épreuve de nous-mêmes et nous invitons les hommes et les femmes à entendre. Nous disons à nous-mêmes, souviens-toi, n'aie crainte, sois sincère, promulgue le corps et l'âme, demeure un moment et poursuis ton chemin, sois copieux, sobre, chaste, magnétique, et ce que tu répands revienne ensuite comme les saisons reviennent, et puisses-tu être autant que les saisons.
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0: Il ne faut pas confondre Zoe Dickinson avec Emily Dickinson. Je crois qu'elles ne sont pas du tout de la même famille, mais elles ont tout de même un point commun. Ce sont toutes les deux des poétesses. Emily, elle était américaine. Zoe, elle est canadienne. Zoe Dickinson, elle est gérante d'une des plus grandes librairies au Canada et elle s'est inspirée de son expérience de libraire pour nous livrer une multitude de petits moments savoureux dans son recueil, celui qui vient de sortir, c'est mon coup de cœur personnel. Ça s'appelle « Coup de cœur du personnel, les invertébrés ». Staff Picks for Invertebrates. C'est sorti donc cette année, le poème s'intitule « Les endroits fragiles » et c'est de Zoe Dickinson. Et je lirai le texte original en anglais juste après Caroline qui va nous lire en français ma version.
7: La nuit, un vandale balance une poubelle contre la vitrine. Le verre fissuré se transforme en toile d'araignée. Des semaines durant, les caissières y sont prises comme des mouches emmêlées dans la lumière qui se réfléchit alors qu'on attend après l'assurance. Au moment où des cambrioleurs font leur casse, ce n'est pas en passant par la vitrine, ce n'est pas dans les endroits fragiles que se trouvent nos faiblesses. Mais ce sont bien dans ceux qui sont solides. Un matin, côté livraison, nous découvrons la grande baie en acier forcée, ouverte comme une huître, à l'aide d'un pied de biche et d'un peu d'huile de coude. Les vitrines fermées à clé, toutes vidées, des textes du XVIIe siècle, des BD de collection, tout ce qui était étiqueté au prix les plus élevés. Ce qui me retourne le ventre, les feuilles d'herbe, notre copie signée à la couverture de cuir que Whitman a eu entre les mains il y a 150 ans. Bien que l'idée de traverser les rues pavées balayées par la pluie toute la nuit dans les mains d'un voleur en cavale aurait de quoi amuser Walt, le journal local a titré « Pilleur de tomes s'empare d'un livre rare ». Ça me fait bien rire. Vraiment, ça n'a rien de drôle, jusqu'à ce que la police remette la main sur nos ouvrages presque intacts.
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7: C'est drôle ce qu'il y a Tomb Raider.
0: Mais c'est ça, il y a, en fait, il y a un jeu de mots. C'est Tomb Raider.
7: Tombe, ouais.
0: Mais là, c'est Pierre de Tom. Mm. Est-ce que vous la connaissez, la chanteuse Camille? Ça vous parle?
1: Ça me parle, moi.
7: Mm. Ouais. Elle va passer au KM cette année.
0: Ouais. Eh bien, Camille, ça s'appelle un mononyme. C'est-à-dire qu'on connaît la chanteuse que par son prénom. On connaît d'autres types de chanteurs français par leur mononyme. Par exemple, il y a Raphaël, il y a Renaud, Sinclair, Christophe, il y en a plein. Et bien, au Canada, dans un restaurant, on est tombé par hasard sur sa chanson à Camille qui s'intitule In a Manner of Speaking. Et vous êtes bien dans ma bohème sur Graffiti.

0: Alors c'était Dojo Cat. Caroline, est-ce qu'on peut faire un petit retour sur ce poème qu'on a lu ensemble? Qu'est-ce que t'en as pensé? Tu l'as pas lu ce recueil?
1: Non, je le découvre et c'est très original. J'ai été un peu déstabilisée puisque c'est un peu comme un récit et en même temps, c'est vrai qu'il y a des fulgurances poétiques. Mm. C'est vraiment une histoire mise en scène, je trouve.
0: C'est une histoire de vol. De vol dans une librairie dont elle a sans doute été victime. J'aime beaucoup déjà son style aérien. Les vers sont légers. Elle a des bonnes tournures. Elle ramène tout à la mer, au monde marin. Elle parle d'huîtres. Et elle associe la porte qui a été ouverte par effraction à une huître tout de suite après. C'est ça qui est intéressant. C'est qu'on est au Canada. Et au Canada, il y a un animal totem parmi les Premières Nations. Quel est l'animal de départ, celui qui a créé le monde pour les Premières Nations? Tu te souviens?
1: Ah, c'est un...
2: Une corneille.
0: Ouais, et donc on voit beaucoup de corneilles et beaucoup de corbeaux au Canada. Il y en a partout. Et les Premières Nations associent cet animal au créateur, quoi. Ce qui est intéressant, c'est qu'un pied de biche en anglais, ça se dit crowbar. Donc une barre de corbeau. Et donc on a une présence animale dans ce poème. Il y a une présence aussi grotesque de ces voleurs qui sont finalement des bras cassés, puisque ils volent uniquement ce qui a l'air d'avoir le plus de prix, mais ils savent pas ce qu'ils volent. Et puis au final, les livres sont retrouvés, le butin est perdu pour eux. Mais ce que j'aime avant tout, ce qui est l'endroit le plus poétique selon moi, c'est le fait qu'elle s'imagine Walt Whitman assister à la scène et voir son manuscrit, celui qu'il a eu entre les mains, voir son manuscrit voler et se balader dans les rues pluvieuses.
1: Oui, c'est une vision poétique et drôle d'un malheur.
0: Ouais. D'autre part, il y a évidemment ce jeu de mots journalistique qu'elle mentionne dans son poème. Les gros titres du journal local, en anglais, c'est « Tome Raiders, Grab Rare Books ». En français, je l'ai traduit par
1: « Pilleurs de tomes ».
0: Pilleurs de tomes, au lieu de pilleurs de tombes. Et donc, ça l'a fait rire.
1: C'est une scène cocasse.
0: On dirait presque un agenda, tu sais, un carnet intime, ce qu'elle écrit. Tu trouves pas?
1: Oui.
0: Et puis, elle a dit, mais pourtant, c'est pas drôle. Et puis, au final, la police lui retrouve le livre assez intact.
1: Oui, voilà. C'est pour ça. Elle fait le récit d'une mésaventure. C'est une mise en scène poétique.
0: Une mésaventure aventuresque. C'est une aventure, finalement. Il se passe des choses, il y a des portes cassées, des voleurs qui courent dans la rue, et un vieux livre qui a plus de 150 ans, dédicacé de la main de Walt Whitman. C'est un ravissement, je trouve. Quand j'ai lu ça, j'ai trouvé ça très rafraîchissant, très drôle, amusant.
1: C'est très beau. Ce n'est pas dans les endroits fragiles que se trouvent nos faiblesses.
0: Ah oui, bien sûr.
1: Ça interpelle, ça fait réfléchir.
0: Et c'est le titre du poème d'ailleurs. Le poème s'intitule Fragile Places, des endroits fragiles.
1: Oui, bah c'est peut-être effectivement les vers qu'on peut considérer comme plus universels en dehors de ce qui lui est arrivé.
0: Totalement. C'est quelque chose qui fait réfléchir à notre propre condition. On est en train de se demander, mais finalement, qu'est-ce...
1: Par où on peut se faire attaquer? C'est pas forcément par là où on pense.
0: Et puis, cette métaphore, elle est applicable dans d'autres domaines de la vie. C'est là où on a mis le plus de verrous, là où on sent qu'on est le plus protégé, qu'on peut être attaqué.
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0: Est-ce qu'on peut parler au fiston? On est en train d'appeler Lucas. Il se trouve actuellement au Costa Rica.
6: Il est en train de faire un stage.
0: Mais lui habite au Canada. Bonjour Lucas, tu m'entends?
7: Bonjour, oui, je vous entends.
0: Ah, super.
7: Ça va bien?
0: Ouais, très bien, et toi?
7: Oui, très bien.
0: On est à la radio là, merci de nous accorder ce petit entretien là, impromptu.
7: Ça me fait plaisir. Et il y a aussi ma copine.
0: Qui s'appelle comment?
7: Elle s'appelle Chanélie.
0: C'est très original.
7: Oui. Et elle est canadienne.
0: Qu'est-ce qui vous a amené au Canada?
7: Moi, je suis parti au Canada pour des études, parce que j'étudie en tourisme. Ici, en France, j'ai vu qu'il y avait pas mal d'entreprises qu'on apprend, de management, tout ça.
0: oui.
7: quand on va à l'école. Mais ici, ce qui était mis en avant, c'était l'aspect humain, on va dire.
0: Ouais.
7: Parler avec les clients, l'expérience client, tout ça. Et ça, ça m'a vachement plu. Mais il y avait aussi l'aspect de partir à l'étranger.
0: Claudia, tu voulais dire?
6: Oui, je veux dire, Luca, il a travaillé pendant toute l'année dernière dans son stage dans la plus ancienne prison de Canada. Alors peut-être, Luca, ça serait super intéressant que tu...
7: Ah, oui, mais c'était guide dans la vieille prison de Trois-Rivières. Elle fait partie des plus vieilles et qui est visitable, qui a été le plus longtemps en activité.
0: En quoi est-ce que ça t'a passionné d'aller voir ce qui s'y passait là-bas?
7: Dans la vieille prison?
0: Ouais.
7: Disons que c'est toujours intéressant de voir aussi l'aspect criminel d'une ville, parce que ça permet de mieux comprendre aussi certains aspects de l'histoire du pays et de la ville, et de voir des perspectives différentes, disons.
0: Qu'est-ce que t'en as pensé de la manière dont les criminels sont gérés au Canada?
7: Alors, dans cette prison, c'était pas l'idéal, parce que y avait ce qu'on appelle les cachots.
2: Comme le trou.
7: Oui, c'est le trou. Malgré l'abolition, il a été utilisé encore après. Puis dites-vous que ce bâtiment était devenu bâtiment historique et il a continué à être en activité. Il a eu plus d'un siècle d'activité. Les prisonniers faisaient leurs besoins dans des seaux.
0: Mmh.
7: Et forcément, dans les prisons, il y a toujours la surpopulation.
0: Dernière question, est-ce qu'il y a des raisons pour lesquelles les Français ils devraient aller au Canada, d'après vous? Et quelles seraient-elles, ces raisons?
7: Il y a plusieurs aspects qui sont intéressants pour le Canada. C'est un très beau voyage. Mais disons, la question, c'est pour vivre ou pour le tourisme?
0: L'un ou l'autre. Toi, tu y allais pour vivre. Nous, on y est allé en vacances, mais on a essayé de ne pas être des touristes. On a vécu des locaux. On a fait des choses que les gens font localement.
7: Oui, mais ça, c'est le mieux quand tu voyages. Ça, c'est vraiment le mieux. Mais disons que pour les deux aspects, déjà, il y a la nature, le plein air, tout ce qui est activité, randonnée, tout ça, des lacs, de la pêche, de la chasse. C'est vraiment le pays où tu peux faire que ça. Il y a même, j'avais vu, il y a des activités, ils t'apprennent à survivre dans le grand froid, l'hiver. Mais sinon, dans l'aspect de vie, c'est que c'est un pays qui est, sur l'ensemble, assez accueillant.
1: Ce serait bien d'en savoir un peu plus sur le développement de l'écotourisme là-bas.
7: Ah oui, ça c'est aussi un aspect qui m'a plu au Canada, enfin en tout cas dans l'école où je suis allé. C'est qu'il y a un fort accent sur le tourisme durable. On nous apprend les actions qu'il faut faire en tant que touriste à l'étranger ou en tant qu'entreprise. C'est même pour ça qu'on est venu ici au Costa Rica justement faire un voyage pour le tourisme vert.
0: Okay.
7: Donc c'est vraiment un accent qui est fort. Mais ce que vous avez fait par exemple, le voyage, aller voir les locaux, ça fait partie du tourisme durable.
1: D'accord.
7: Ça vient directement aux locaux.
1: Oui, oui.
7: Et encourager l'économie locale.
1: Et les hivers alors à Trois-Rivières? Parce qu'à Vancouver, c'est assez préservé l'hiver. On peut...
7: L'hiver est beaucoup plus rude
1: qu'à
7: Vancouver. Dans les extrêmes, on arrive à moins 40 en hiver.
1: Wow.
7: Sinon, on est plus souvent autour de moins 20, moins 15. Donc ça va, c'est assez simple. Ce qui est impressionnant des Canadiens, en tout cas, c'est pas une généralité, mais j'en ai vu quelques-uns, sortir l'hiver quand il fait moins 5, moins 10. Sortir en pull, des fois j'ai vu des gens en claquettes dehors.
1: Ils continuent leurs activités.
7: Oui, personne ne veut mettre de bottes. Personne ne met de bottes d'hiver.
1: Ouais, d'accord.
7: Ce qui est amusant, c'est quand tu vois les Français à l'école, par exemple à notre école, tu les vois arriver
1: en
7: tenue hivernale.
0: Parce que nous, les Français, on est des petites natures.
1: C'est ça.
7: Oui.
0: Allez, merci beaucoup, Lucas et Chanili.
7: Et merci à vous. Ça nous fait plaisir.
1: Merci beaucoup.
0: À très bientôt. Jack Stokes, je l'ai connu au club de rugby du quartier nord de Vancouver, où on a joué tous les jeudis soirs. Il faisait partie des snow caps, les pointes couvertes de neige. Ça, c'est poétique. On peut aussi le traduire par sommet enneigé. Il a travaillé un petit peu dans plein de pays. À Hong Kong.
1: Oui, parce que sa particularité, c'est qu'il était pilote d'hélicoptère. Donc, ça l'a amené à avoir des missions un peu partout dans le monde. Donc, c'est ça qui nous a interpellés, je pense.
0: Il est d'origine anglaise, bien qu'il vit au Canada depuis très longtemps. Et il nous a pris sous son aile, il nous a baladé de Horseshoe Bay à Deep Cove. Et je l'ai interviewé dans sa voiture alors qu'il nous ramenait chez nous. J'ai commencé par lui demander ce qu'il trouvait poétique.
4: Pour moi, la chose la plus poétique, c'est la nature, les arbres, les animaux,
2: les poissons et les oiseaux.
8: You like your food as well.
0: Tu aimes aussi la bonne nourriture.
2: J'aime aussi bien manger. On trouve de la poésie dans l'équilibre des aliments, les épices, les arômes.
8: Most people you ask that question to will answer that.
0: La plupart des gens à qui on pose cette question, ils parlent de coucher de soleil, de bouquets de fleurs. Dans quoi on voit la poésie avant tout pour toi?
4: Most poetic. Oh.
2: Pas facile. Comme je ne suis pas quelqu'un de très poétique, je n'écris pas de poésie et je n'en lis pas. Je dirais que ce qui me paraît le plus poétique, c'est de regarder des enfants jouer ou un chien courir partout après une balle, ce genre de choses.
8: So it's not necessarily something romantic.
0: Donc c'est pas nécessairement quelque chose de romantique.
2: Non, non, la poésie, c'est malheureusement, je suis anglais. Tu sais, l'anglais ne fait pas partie des langues qui se prêtent à la romance.
8: It is.
0: Bah si, vous avez tellement de poètes.
2: Oh oui, on a beaucoup de poètes, mais pour moi, les langues propres au romantisme sont le français, l'italien, certainement pas l'allemand.
0: Mais je pense à Coleridge, à Thomas Hardy,
8: Yeats.
2: Oui, ils sont super. Tu sais, ils sont peut-être anglais, mais pour moi...
0: T'es pas particulièrement sensible à leur poésie, quoi.
2: Non, non, pas leur poésie.
0: Qu'est-ce que tu lis en ce moment?
2: Tous les romans de Jack Reacher, ce qui est assez terrible parce qu'il parle de meurtre et tout ça. J'ai un livre de Bill Bryson que je suis en train de lire. Une deuxième édition de son livre sur les sciences. Je suis vraiment très scientifique.
0: Mais c'est pas contradictoire d'être scientifique et d'être sensible à la poésie à la fois.
2: En fait, je vois de la poésie dans les mathématiques et dans la science.
0: Mais comment ça, exactement?
2: Par la façon dont tout fonctionne. Je suis pas religieux, mais si je l'étais... La poésie des mathématiques et de la vie serait une preuve de l'existence de Dieu si je croyais en Dieu. Il y a une structure, une logique, comme il y en a dans la poésie, la science de la vie, la génétique.
0: D'accord. Est-ce que tu as un livre préféré que tu nous conseillerais de lire? Un livre qu'il faudrait absolument avoir lu au cours de sa vie? Quelque chose qui te vient à l'esprit comme ça? Sans réfléchir.
8: Anything that comes to mind.
2: Catch 22.
8: Oh yeah, I've got it.
0: Ah oui, je l'ai, celui-là.
2: Ça se moque de tout.
0: Ça tourne les choses en dérision, quoi.
2: Ça se moque de la guerre, c'est ce qui est génial.
0: Et la phrase Catch 22, ça veut dire quoi exactement? C'est devenu une expression de la vie de tous les jours aujourd'hui.
2: C'est une expression qui s'est forgée après la publication du livre. C'est une situation impossible dont il est impossible de sortir et personne ne sait vraiment pourquoi on s'y trouve.
0: C'est pas un peu la situation dans laquelle on se trouve actuellement?
2: Ah, ce bon vieux Trump. Comment en sommes-nous arrivés là? Personne ne le sait. Comment en sortir? Personne ne le sait. C'est une situation de catch
0: 22. Est-ce qu'il n'y a pas un espoir quand même que les choses s'arrangent un jour?
2: Il y a toujours de l'espoir. Malheureusement, comme le dit un vieux dicton, il faut que les choses aillent vers le pire avant de s'améliorer.
0: Et on écoutait la première partie de mon entretien avec Jack Stokes. Qu'est-ce que t'en penses, Caro?
1: J'ai trouvé ça intéressant qu'il ne lise pas de poésie, dise qu'il n'est pas lui-même très porté vers la poésie, mais par contre, il a quand même un ressenti poétique et puis il rapproche la poésie des sciences. C'est vrai qu'il y a la poésie des mathématiques, la poésie
0: de la génétique, biologie. La biologie et,
1: ça, je suis d'accord.
0: Il assimile tout de suite ça à Dieu. Mmh. En fait, il a un côté spirituel, alors qu'il est totalement agnostique, on va dire. Mmh. J'ai trouvé qu'il était très positif.
1: Oui, voilà, il n'associe pas la poésie à quelque chose de triste et mélancolique ou d'autocentré.
0: Alors que ça peut l'être,
1: parfois. C'est quelque chose qui est dans la vie.
0: Ouais, ouais. C'est quelque chose qui peut réjouir, voilà. On peut se réjouir de la poésie, de la vie.
1: Oui, voilà, c'est une prise de conscience de la beauté du monde, je pense. Mm. C'est plutôt, pour lui, la vision de ce que c'est que la belle vie, la vie heureuse, l'élan de vie.
0: Nous, on se trouvait à Vancouver, c'est sur la côte ouest du Canada, à environ 2h30 de route de Seattle. Voici un groupe de country qu'on a entendu dans un pub, ça s'appelle Hills to the Hardwood, formé à Seattle, et ils interprètent Duck and Cover. Petite carte postale musicale que je vous ramène.

0: 38 Years Old, The Tragically Hip. C'est un groupe de rock qui vient de l'Ontario, c'est un groupe canadien. Là, ce que je vous propose de faire, c'est d'écouter tout de suite la deuxième partie de mon entretien avec Jack Stokes. Cette fois-ci, on parlait dans un parc, on était à Granville Island, c'est non loin d'un marché en plein air dans le centre-ville de Vancouver, c'était absolument délicieux. Je vous laisse écouter.
1: Jack, can you tell me what you find poetic? For example, earlier on today, you said something about food was poetic.
2: Jack, tu peux me dire ce que tu trouves poétique? Par exemple, tout à l'heure, tu as dit quelque chose à propos de la nourriture, que tu trouvais ça poétique.
3: La façon dont la nourriture rassemble les gens. La poésie, c'est impossible à définir.
1: You also said something about lyrics.
2: Tu as aussi parlé des paroles de chansons. Tu aimes la bonne musique? Qu'est-ce que tu écoutes?
4: Oh, for lyrics, David Bowie.
3: Pour les paroles, David Bowie.
4: Les
3: Beatles,
4: Leonard Cohen,
3: Leonard Cohen. Les paroles sont importantes pour moi. Chacun peut donner aux paroles le sens qu'il veut et je suppose que c'est justement ce qui en fait de la poésie. L'interprétation de la poésie est très personnelle. L'auteur a peut-être essayé de faire passer une idée et pourtant, toi, tu peux y voir une idée complètement différente.
2: Tu as une petite anecdote sur David Bowie, sur la manière dont il écrivait certaines de ses chansons. Tu peux la raconter?
3: Oui, je me souviens avoir été très, très, très déçu. J'avais tendance à penser que tous les poètes étaient tourmentés et qu'ils allaient chercher leurs paroles au plus profond de leur âme. Si tu n'as rien vécu, tu ne peux pas être poète. Et puis j'ai découvert dans un livre que David Bowie et son groupe avaient l'habitude de prendre les lettres qu'ils avaient reçues. Ils ont découpé les mots en morceaux, mélangé tout en changeant l'ordre jusqu'à ce qu'ils obtiennent quelque chose qui semblait avoir du sens. C'était leur technique d'écriture totalement aléatoire.
2: C'est génial. C'était assez créatif finalement.
3: À l'époque, je ne trouvais pas ça créatif. Je ne suis toujours pas certain de savoir à quel point c'était créatif. Mais c'est une façon de créer. J'ai du mal avec Jackson Pollock qui projette des éclaboussures et des points sur une toile de manière apparemment aléatoire, mais bon, c'est un grand artiste.
2: Tu trouves pas ça poétique, justement, de projeter de la peinture comme ça sur une toile par hasard?
3: Pas lorsque c'est aléatoire, ou du moins lorsque ça me semble aléatoire. Découper au hasard les écrits de quelqu'un d'autre, puis les assembler pour en faire une chanson, oui, c'est créatif, c'est simplement que ce n'est pas comme ça que j'imaginais le processus créatif.
4: Imagine the creative process would be, which I suppose is.
3: Et je suppose que c'est ça mon problème.
2: D'accord. Mais est-ce que tu as déjà essayé d'écrire de la poésie toi-même?
3: Oui.
2: Et comment ça s'est passé?
3: C'était minable. La nana, elle s'est foutue de moi. J'étais fiancé à une américaine de l'Iowa, Des Moines. J'ai essayé d'écrire un peu de poésie et elle a bien ri. Moi aussi, j'ai bien ri. C'était nul.
2: D'accord, mais aujourd'hui, grâce à l'IA, il y a beaucoup de gens qui obtiennent des poèmes à partir de rien du tout, tu vois, sans les avoir écrits eux-mêmes. Et ensuite, quand ils les récitent, ils peuvent faire semblant que ça vient d'eux. Qu'est-ce que tu en penses de ça, toi?
3: C'est un peu comme prendre une photo, une magnifique montagne ou un océan magnifique, puis prétendre que cette beauté t'appartient simplement parce que c'est toi qui as pris la photo. Est-ce que cette poésie appartient à l'IA ou est-ce qu'elle t'appartient?
2: Ça enlève toute substance à la poésie, en tout cas.
3: Oui, c'est du flan.
2: Ouais, ça manque de corps, quoi. Alors, qu'est-ce que tu penses de l'IA? Parce que j'ai rencontré beaucoup de gens ici, au Canada, qui sont très impressionnés par l'IA et qui l'utilisent énormément. C'est ton cas, toi?
3: Je pense que l'IA, elle peut être utile, qu'elle peut faire, des choses que nous ne faisions pas auparavant. Elle peut facilement faire ce que nous n'étions pas capables de faire avant.
2: Mais il n'y a pas une certaine forme de danger dans l'IA?
3: Ouais, je pense que l'IA est une tempête dans un verre d'eau. Je ne pense pas qu'elle soit vraiment dangereuse. Je pense pas qu'on puisse avoir un Terminator qui prenne le contrôle du monde. Nous devons nous en prémunir, c'est une possibilité.
2: Beaucoup d'emplois pourraient disparaître à cause de l'IA.
3: Non, chaque technologie qui a été inventée a contribué à améliorer la vie. Si tu étais maréchal ferrant et que tu ferrais des chevaux à la fin du 19e siècle, oui, tu pensais que tu perdrais ton métier un jour. Ils ont inventé la voiture, et les maréchaux ferrants sont devenus mécaniciens.
2: On peut comparer ça à l'imprimerie, à la télévision ou d'autres choses de ce genre. Lorsqu'elles ont été inventées, les gens en avaient peur, mais là, c'est quand même d'un autre niveau, non?
3: Je ne pense pas que ce soit un niveau différent. Je pense que c'est simplement un niveau de plus.
2: Les gens apprennent à tricher avec l'IA.
3: Les gens apprennent à tricher avec n'importe quoi, c'est dans la nature.
1: Many writers have acknowledged having used AI for creating
2: books. Beaucoup d'écrivains ont reconnu avoir utilisé l'IA pour créer leurs livres.
4: True, and all that's done is shorten the creative time.
3: C'est vrai, et tout ce que ça fait, c'est raccourcir le temps nécessaire pour créer quelque chose. Rien de nouveau sous le soleil. Chaque rebondissement possible a déjà été écrit. Et tout ce que fait l'IA, c'est les assembler d'une manière légère.
2: En le volant aux auteurs déjà existants, sans les rémunérer.
3: Mais la plupart des auteurs ont eux-mêmes volé des choses à des auteurs précédents. Très très peu de gens inventent des choses complètement nouvelles. On prolonge ce qu'on a déjà lu.
2: Bon, maintenant, t'es pilote d'hélicoptère. Est-ce que tu as déjà vécu un moment de bonheur absolu à bord de ton hélicoptère? Je sais pas, moi, en regardant le paysage ou en ressentant quelque chose de très profond.
3: Des dizaines de fois, et je dois dire qu'être pilote d'hélicoptère est le meilleur métier du monde.
2: Alors, est-ce qu'il y a un moment en particulier que tu aimerais partager avec nous?
3: Beaucoup. Ici, à Vancouver, je faisais voler l'ambulance aérienne au-dessus des nuages, et je regardais le lever du soleil alors que tout le monde était coincé dans les nuages. J'étais à 2000 mètres au-dessus des nuages, avec un ciel d'hiver complètement dégagé et le soleil qui se levait. Une autre fois à Hong Kong, j'ai secouru des personnes à bord d'un bateau qui coulait pendant un typhon. C'est presque comme si tu laissais la force prendre le dessus. Tu fais ce qu'on t'a appris à faire pendant de très nombreuses années et ça se fait tout simplement. Tu n'as plus vraiment conscience de contrôler l'appareil, tu fais partie de l'appareil.
2: D'accord. Et peut-être aussi que le fait de sentir que tu sauves des vies, je veux dire, ça doit être une sensation très forte, ça.
4: God, yes, that's amazing.
3: Tu m'étonnes, oui, c'est extraordinaire. Je veux dire, faire de la recherche et du sauvetage, treuiller des personnes hors de l'océan, alors que tu sais qu'elles mourraient si tu n'étais pas là, emmener des personnes victimes d'un accident de la route à l'hôpital pour qu'elles puissent survivre, c'est vraiment une sensation formidable.
2: Est-ce que tu dirais, toi, qu'il y a de la poésie là-dedans?
4: Non,
3: pour un poète, peut-être. Nous avons parlé de ça il y a une dizaine de minutes à propos de la musique. Je n'ai vraiment pas l'oreille musicale. Je n'entends pas dans la musique les choses que les autres entendent. Je le sais. Je ne lis pas non plus dans la poésie les choses que les autres y lisent. En revanche, je ressens, je suppose, ce qu'un poète appellerait de la poésie lorsque j'accomplis ce que j'essaie d'accomplir et maintenir mon hélicoptère en vol stationnaire avec des vents de 70 miles à l'heure. Dans des vagues de 50 pieds avec une mauvaise visibilité. Et savoir qu'il n'y a pas beaucoup de gens capables de faire ça, c'est la même chose que pour les gens capables d'écrire de la bonne poésie, ils ne sont pas nombreux.
2: Oui, ouais, ça c'est sûr. Alors, est-ce qu'il y a un livre que tu me conseillerais de lire?
3: Le monde selon Garp, qui est de John Irving. Il continue d'écrire des livres. Je viens justement d'acheter son dernier roman, Queen Esther, qui vient de sortir. Je pensais qu'il avait arrêté d'écrire.
2: D'accord. Et qu'est-ce qui en fait une si belle histoire pour toi?
3: Chaque paragraphe pris individuellement se suffit à lui-même. C'est intéressant. Ça te prend aux tripes. Généralement, avec Irving, la fin arrive de nulle part. Il n'y a aucun moyen de l'anticiper.
2: Donc c'est totalement inattendu, quoi.
3: Oui, mais dans le bon sens du terme. Ce n'est pas comme si tu t'approchais furtivement de quelqu'un pour lui faire peur en criant « boum ». C'est plutôt comme un bon repas, tu as les ingrédients, tu les sens, tu les prépares, tu t'assois, tu les sers, tu les savoures, et puis juste à la fin, tu goûtes quelque chose que tu n'avais encore jamais goûté auparavant.
2: And that's a nice analogy.
1: Because I believe that when you read a book,
2: l'analogie est heureuse parce que je pense que lorsque tu lis un livre, il faut le lire dans certaines circonstances, dans certaines conditions particulières pour vraiment l'apprécier. Je sais pas moi, le lire avec quelqu'un à côté par exemple. Comment est-ce que tu l'as lu toi ce livre et est-ce que tu l'as lu il y a longtemps?
3: Oh là là, ben oui. Je pense que c'était avant mon mariage, à une époque où je voyageais.
2: Et ce que j'aime dans les livres, c'est que parfois on y apprend quelque chose sur soi-même.
3: Toujours.
2: Alors, qu'est-ce que tu as appris dans ce livre ?
3: Le monde selon Garp ? Éviter de faire des généralités sur les gens, attendre plutôt de voir qui ils sont vraiment avant de se faire une idée.
1: Thank you, Jack.
2: Jack, merci.
3: Avec plaisir, ravi de faire ta connaissance.
2: Likewise. Moi aussi.
4: Au revoir.
2: C'était la deuxième interview que j'ai faite de Jack, et là, on se trouvait dans un petit parc à Vancouver. J'ai bien aimé l'histoire de la tempête dans un verre d'eau. L'IA, pour lui, on fait beaucoup de bruit pour rien, quoi. C'est comme ça que je le comprends.
5: Oui, c'est plutôt son discours par rapport au potentiel créatif de l'IA, qu'il met un peu sur le même plan que les auteurs.

0: C'est que les auteurs, ils ont vraiment une voix singulière, ils travaillent leurs textes, ils n'ont pas besoin de faire un mix de plusieurs textes. Alors d'accord, d'avoir des influences, oui, certes, mais je pense qu'ils sous-estiment les potentialités des milliers d'histoires qui restent à écrire, puisque une histoire, elle s'inscrit dans une époque aussi. Donc,
1: Ouais, je pense que le fait qu'ils disent que tout a déjà été écrit et que tout ce qui reste à faire, finalement, pour l'IA, c'est de faire un mix de tout et de reprendre quelque chose, parce que finalement, on aime bien ce qu'on connaît déjà. Mmh. C'est un peu réducteur, je trouve.
0: Peut-être plutôt parler de variation plutôt que de redite. Mmh.
1: Ça nous arrive encore de nous laisser surprendre par des livres qui sortent.
0: Ah bah, bien évidemment. En plus, c'est étonnant parce qu'il est très attaché aussi à l'art, l'artisanat. Il a conscience qu'écrire un bon poème, ça demande une certaine maîtrise technique. Et donc, il rapproche ça de son métier, en fait, de sa compétence de pilote.
1: Ce que j'aimais bien, c'est qu'il avait réponse à tout et qu'il avait des contre-arguments à tout ce que je lui proposais. C'était très malin de sa part. Mais j'étais pas du tout d'accord avec tout ce qu'il disait, quoi. Mais il avait réponse à tout.
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3: Rimbaud, s'il était là, il chanterait du hard rock. Je crois que ça serait un poète de hard rock.
1: Par rapport à l'objet poétique du mois, on a vu plein de cèdres au Canada, au Jardin botanique de Vancouver, au Musée d'art contemporain et aussi lors de nos randonnées en forêt. Et on était tout petits, on était des fourmis à côté. On s'est aussi retrouvés à l'intérieur d'un arbre artificiel dans le Musée d'art contemporain de Vancouver. J'ai trouvé ça poétique de voir ces cèdres de près. Les creux de cèdres, ce sont des lieux où vont se réfugier les ours. Ce sont des maisons d'ours. J'ai pensé à Boucle d'Or.
0: Je pensais plutôt que tu allais parler des Douglas fir.
1: Oui, on en a vu énormément. Oui. Ce sont des types de sapins. Ce ne sont pas des mélèzes.
0: Sapins de Douglas.
1: Des sapins de Douglas, voilà.
0: Mais là où je te rejoins, c'est le gigantisme des forêts, des arbres qui nous submergent et qui forcément nous met dans un état poétique. Oui.
1: Et on comprend toutes ces personnes comme Thoreau qui aimaient aller dans les forêts.
0: Oui, alors par contre, on a aussi vu par exemple un musée de la forêt qui raconte l'histoire de la déforestation. C'est vraiment l'or du Canada en fait, le bois, l'arbre. Et donc il y a eu vraiment des coupes...
1: Rases.
0: Oui, des coupes énormes en fait. Moi, j'ai plutôt vu ça comme des êtres,
1: ouais,
0: qu'on a vraiment l'impression qu'on est parmi des humains quand on est dans une forêt comme ça.
1: D'ailleurs, il existe un livre qu'on a vu là-bas, dans une librairie, qui est un best-seller mondial, qui parle de la communication des arbres.
0: Oui.
1: Tu te souviens du titre ?
0: Le langage secret des arbres. Et effectivement, on a l'impression que c'est qu'il y a une âme, quoi. Et moi, je voyais ça comme un massacre.
1: Ouais, ouais.
0: On a vraiment l'impression que...
1: Et d'ailleurs, tout ça c'est lié, parce que quand on voit les peuples des Premières Nations, leurs totems, ils les font avec des troncs d'arbres géants.
0: Ouais, ouais.
1: Et leurs totems sont massifs, et ils les gravent. Il y a vraiment un savoir-faire, un artisanat des Premières Nations. Ils sont capables de, sur un même totem, de graver plusieurs animaux différents. Et c'est tellement massif, tellement énorme, qu'il y a un côté spirituel.
0: Oui, mais c'est peut-être la spiritualité de l'arbre qui sert de socle à celle de l'humain. Il y a quelque chose là. Et même chose dans les représentations d'une peintre canadienne qui est la plus célèbre sans doute, Emily Carr, qui adorait d'ailleurs peindre des arbres, des forêts et aussi des totems.
1: Elle peint presque les âmes. Ça fait penser à la peinture de Georgia O'Keeffe, la peintre américaine.
0: Alors en plus, ce qui était intéressant, c'est qu'elle essayait de mettre du mouvement dans ses peintures. C'était très important pour elle de créer du mouvement. Donc c'est vraiment pas un paysage ennuyeux. C'est vraiment quelque chose qui nous surprend dans le bon sens du terme.
1: Oui, ces ciels, ils font penser à des ciels à la Van Gogh. Il y a de la folie dans ces ciels. Et puis il y a des couleurs pétantes. Et ça, j'adore. José Anlog, il a 38 ans, c'est un chanteur mexicain. C'est le genre de musique du monde qu'on a pu découvrir. On pourrait peut-être lire quelques paroles de cette chanson qui m'ont semblé poétiques. Claudia, bon alors je ne parle pas l'espagnol, mais toi si. Je te laisse lire les paroles de la chanson et puis je fais la traduction derrière.
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0: or quand il fleurit. C'est beau ça. Hein
1: ah ben, c'est trop bien.
2: C'est à la danse.
1: Ah ben oui, ça, voilà, quand, oui, tout à fait. Non, et ça me fait penser aussi à la poésie érotique que nous avons déjà fait,
0: ouais, ouais.
1: Justement.

0: Ça se passait en 2008 au festival de l'île de Wight, sorte de gospel version reggae de Troubled So Hard.
1: Alors, j'ai peut-être un extrait de roman qui oui. pourrait t'intéresser. Ça rejoindrait deux choses. C'est un extrait qui parle de ce qu'on peut faire avec le bois. Et nous, ce qui nous a enchanté là-bas, c'est que on a rencontré dans cette équipe de rugby
0: Chris.
1: Oui, un homme qui crée des objets à partir d'essences de bois très différentes.
0: Ouais, ça peut
1: et
0: être.
1: Et c'est vraiment beau en fait de voir.
0: Il y avait différents
1: de quoi
0: bois.
1: Quoi il part et ce qu'il en fait. Oui, et on voit les différents types d'essences.
0: Alors il y avait de l'arbousier, arbutus. Il y avait
1: tulipier.
0: Il y avait tulipier, du noyer.
1: Alors on précise que c'est de la récupération.
0: C'est de la récupération.
1: Il les a pas abattus exprès.
0: Oui, voilà, c'est ça. Ils transforment le bois en objet magnifique. Mm. Des bols, des saladiers, des stylos, toutes sortes de choses vraiment.
1: Oui, et on a vraiment eu l'impression d'emporter un peu des arbres
0: du Canada.
1: Ouais. Grâce à ces objets. Et deuxième chose dans cet extrait, c'est que ça fait écho à ce que dit Jack sur la musique. C'est un extrait qui met en scène un personnage qui fabrique des instruments. Donc c'est un extrait de Lorsque le dernier arbre de Michael Christie, qui est un auteur canadien, originaire de Vancouver d'ailleurs. Depuis tout le temps qu'il travaille le bois, Liam n'a jamais rien fabriqué d'aussi vivant, d'aussi humain dans ses formes et son timbre. Une fois les jointures poncées, tandis qu'il applique avec un pinceau en poil de martre la dernière couche du vernis qu'il a concocté avec la plus grande précision, il est frappé par l'idée soudaine que sa mère avait raison. Les arbres ont peut-être bien une âme. Ce qui fait du bois une sorte de chair. Et c'est peut-être pour ça que les sonorités des instruments fabriqués en bois plaisent tant à nos oreilles. Le chatoiement choral de la guitare, les battements de cœur du tambour, les lamentations du violon, nous les aimons profondément parce qu'on dirait de nous.
0: Wow, c'est super. Merci beaucoup Caroline d'avoir proposé cette lecture qui allait très très bien avec ce qu'on a dit sur le cèdre. Et tu l'as découvert ici, ce livre. Tu l'avais avant de partir.
1: Oui, c'était avant. Oui.
0: Ouais, donc tu avais préparé ton voyage en te procurant des auteurs de Vancouver.
1: Non, je savais pas du tout que j'allais.
0: Tu savais pas du tout.
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0: Moi, j'ai découvert un auteur, enfin, je le connaissais en tant qu'acteur, c'est Michael J. Fox, celui qui a joué Marty McFly dans Le Retour vers le futur. Il vient du Canada, il me semble qu'il vient de Vancouver aussi. Et j'ai lu une petite autobiographie. J'ai appris plein de choses. C'est quelqu'un qui a une force de caractère et qui a vécu la pauvreté et qui a vraiment eu faim, quoi, quand il est arrivé. Non, il n'a pas la maladie de Charcot, il a Parkinson.
3: De Parkinson.
0: Oui, de Parkinson.
3: Je pensais Charcot. Mais...
0: Il l'a déclaré très tôt en plus. Et quand il s'est mis à trembler et qu'il sentait que c'était le début de la fin, il s'est mis à devenir alcoolique en plus. Donc il a été rejeté par tout le monde. Il s'est battu pour les deux. C'est quelqu'un qui n'a pas pu faire d'études. Donc lorsqu'il a été choisi pour jouer le rôle de Marty McFly, qui se fait sans arrêt gronder par le fameux principal, et bien en fait, il jouait son propre rôle. Il était comme ça dans la vraie vie. C'était intéressant de voir comment il a galéré. En ce moment, je suis en train de lire la biographie de Groucho Marx. Et même chose, il y a une longue partie sur la pauvreté. C'est des gens qui sont devenus riches et célèbres, mais qui sont passés d'abord par un état où ils avaient faim, quoi. C'était inspirant. Cécile, tu vas nous lire la traduction en français du poème de Zoe Dickinson qui s'appelle « Nager dans l'obscurité ».
4: Nager dans l'obscurité. Les mouettes rôdent au-dessus des eaux profondes, plongent la tête sous l'eau, refont surface avec des gounelles qui se tortillent, et les avalent tout entières. Au début, on dirait que le repas est terminé, en une seule bouchée. Mais le poisson se débat pour remonter, le long de la gorge de la mouette. Nageant dans le courant, sombre et emplumé, jusqu'à ce que la tête étroite dépasse du bec, en se tordant. Un mot qui n'a pas encore été dit, la main d'un nageur qui s'enfonce, la mouette ravalera le poisson de force, en contractant les muscles de sa gorge. Chaque plume de son cou est un hameçon lisse qui tire vers le bas et le poisson s'enfonce une seconde fois.
0: Merci beaucoup.
5: C'est belle voix, toi. Très belle voix.
0: Tu vois, elle a une super voix. Mais elle est chanteuse de jazz.
5: Elle est chanteuse de jazz.
4: Je chante le samedi 19 septembre aux Alizés à Saint-Gilles-Croix-de-Vie.
5: On est à côté en plus.
4: Ah ouais.
5: Parce que j'habite à Chalon.
4: Voilà. Ah oui, on je suis native de Chalon et c'est un hommage à François Hardy.
5: Le
4: samedi 19 septembre à Saint-Gilles-Croix-de-Vie. Ouais. Le club de jazz des Alizés à 20h30. Les Alizés, c'est Hardy Jazz Quartet. On est 4 musiciens. À 20h30 samedi.
0: Cécile, tu m'as parlé de personnes que tu connais qui habitent en Vendée et qui vient du Québec.
4: Et oui, pourquoi pas des couleurs pour cette rentrée, ça fait du bien. Avec Nadia Tchepara, qui a quitté son Québec natal il y a 18 ans pour croquer le monde avec de l'encre et des pigments. Elle aime peindre les plaines et tout récemment le bocage vendéen. Elle est aussi également en couple avec une famille poète de Vendée. Il s'agit de Pierre Barou et son fils Benjamin Barou à la Morvien, près des Herbiers, donc avec Nadia. Voilà, et elle peint là-bas le bocage. Et elle sera demain, ce jeudi 10 septembre, c'est gratuit. Relations internationales de La Roche-sur-Yon, réservation sur le site internet ri@larochesuryon.fr, avec son livre Ivre Bocage, parce que Nadia a quitté donc son Québec. Elle arrive en Vendée et elle va peindre vraiment le bocage, les plaines, haut en couleur. Ce sera au 13 rue de la Fayette, ce jeudi à 18h30. Pensez à réserver.
0: Il y a un bar à côté. Très bien. Merci beaucoup, Cécile, d'être passée.
4: Eh bien, je vous en prie. Et c'est chouette. Parce que ça tombe bien, toi, les hasards font les belles choses. C'est incroyable.
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0: En conclusion à la question sur la poésie du hasard, la poésie peut-elle surgir au petit bonheur la chance ? Y a-t-il de la poésie dans le hasard ? Ou bien faut-il que ce soit conscient, réfléchi, intellectualisé ? Qu'est-ce que vous en dites, Jean-Pierre ? Est-ce qu'on peut faire quelque chose de poétique sans y réfléchir, comme ça, à cause du hasard ?
7: Totalement. Quand on voit quelque chose de beau, il faut l'exprimer. Le fait de dire la beauté fait déjà de la poésie.
0: Est-ce que,
7: de
0: par exemple, la beauté, mettre des mots au hasard comme ça sur un papier et puis faire une poésie qui, au demeurant, a l'air de rien vouloir dire ?
1: Un peu comme l'écriture automatique ou
0: exercices
1: comme ça.
0: Il y a beaucoup de gens qui sont contre ça, qui trouvent que c'est du grand n'importe quoi. Qu'est-ce que vous en pensez, vous ?
7: Non, je pense que l'âme intérieure fait écrire les choses.
0: Ouais, c'est l'âme qui doit parler.
5: Oui. Voilà. Moi, ça me fait penser à les slams des chanteurs de hip-hop, de rap.
1: Oui,
0: pourquoi ?
5: Moi, c'est pourquoi ? Parce que les slams, beaucoup de ces chanteurs-là, ils le font de manière, des fois, à l'improvise.
0: Oui, ouais, ouais.
5: Et voilà, pour moi, ça fait une façon de faire de la poésie.
0: En ce qui concerne la création artistique, en tout cas, moi, je ne crois pas qu'il faille absolument tout contrôler du début à la fin du processus. C'est justement le côté aléatoire qui peut surprendre et prendre une tournure poétique. J'ai un jour entendu Patrick Timsit dire « Il n'y a pas de hasard, il n'y a que des rencontres ». Est-ce que tout est écrit d'avance ? Est-ce qu'on doit s'en remettre au destin, comme il le sous-entend ? Pour moi, la poésie peut découler d'un accident, d'une rencontre impromptue, d'une trouvaille aléatoire.
1: Moi, j'aurais ajouté quelque chose par rapport à la conclusion. Quand tu dis que l'art ou la poésie peut naître du hasard, j'ajouterais quand même ce dont a parlé Jack. Il faut quand même le geste artistique derrière, le geste de l'artiste pour en faire quelque chose. Il faut la maîtrise quand même de l'artiste pour se servir de l'accident ou du hasard pour que ça rentre bien au final. Oui.
0: On se retrouve le 14 octobre pour la 34e Bohème. Si vous écoutez Graffiti par hasard, vous pouvez tomber sur nous. Et puis, si vous ne nous trouvez pas, eh bien, on existe toujours en podcast sur le site de Graffiti, graffitiradio.fr. On est aussi sur Deezer et Apple Podcast. D'autre part, cet été, là, au mois d'août, on a été écouté à Hong Kong, aux États-Unis, en Espagne, aux Émirats Arabes Unis, en Argentine, au Danemark et à Taïwan. Puisqu'on a les statistiques, on voit où les gens nous téléchargent. Merci énormément à tous mes invités ce soir. Merci Jean-Pierre.
7: C'était avec plaisir.
0: Merci Claudia. Merci Caroline. Cécile. Merci Sébastien.
3: Avec plaisir.
0: Prenez le temps de la poésie. Je referme l'émission avec Buzz Skaggs, Jojo. Allez, à plus. Portez-vous bien. Soyez même votre meilleur support.

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3: Salut et bienvenue dans Novorama. Salut Clément.
4: Salut Antoine.
3: C'est la deuxième émission de rentrée. La semaine dernière, on a écouté des nouveautés de l'été. Eh bien, on continue encore cette semaine. On reste dans le transat. On se fait plaisir avec encore des nouveautés de l'été. Un petit œil dans le rétro avec quelques sorties d'août, Clément.
4: Eh bien, pour ma part, j'ai choisi de revenir sur les albums de Panda Bear et Sonic Boom, de Ebb, de Helado Tropical, de Steve Lacy, de Lido Pimienta, de Go Public et de Nick Hakim.
3: Très bien, et bien sans plus tarder, bien on commence avec le nouveau Monolink.

0: What You Running From de Monolink dans Novorama. Le DJ et producteur allemand revient avec un titre un peu plus joueur et énergique, où songwriting, introspectif et puissance dance floor se rencontrent naturellement. Le morceau explore aussi ce que l'on tente de fuir et ce qui finit toujours par nous rattraper. Et fidèle en tout cas à sa signature organique et électronique, Monolink livre ici une vraie production immersive, taillée autant pour l'écoute que pour le live et le club. On continue, Clément, avec Panda Bear.
1: Oui, après le succès de leur premier projet commun Reset de 2022, empreint de nostalgie, Panda Bear de Animal Collective et Sonic Boom ex Spaceman 3 prolongent leur alchimie psychédélique sur l'album A Question of When, sorti le 10 juillet dernier. Tout en conservant les harmonies vocales lumineuses du premier protagoniste et les synthétiseurs modulaires vibrants du second, le duo enrichit considérablement sa palette sonore en intégrant des steel drums sur le morceau Lucky Charm, des accents de western spaghetti teintés de mariachi, ainsi que des boucles astucieuses de cette époque, à l'image du clin d'œil aux Everly Brothers sur le titre Revive Him. L'épine dorsale de plusieurs morceaux repose également sur des enregistrements improvisés de la harpiste expérimentale Mary Latimore, apportant une grâce éthérée et minimaliste sur les titres Something Like Dreaming et Something That Lasts. Plus multidimensionnel, audacieux et hypnotique que son prédécesseur, ce second volet confirme la magie de leur collaboration à travers un univers pop onirique et foisonnant. Et c'est le morceau Graveyard qu'on va s'écouter tout de suite, extrait de ce nouvel album de Panda Bear et Sonic Boom.

0: Tom Roger dans Novorama avec le morceau Drive. Et derrière ce projet, il y a Alex, c'est un producteur du sud-ouest américain. Il est habitué à transformer comme ça les paysages désertiques, les forêts isolées et les zones frontalières en décor sonore. Un titre qu'il a voulu entre souvenirs, vitesse et horizon ouvert, nous dit-il. Et avec ce titre, il livre aussi une véritable déclaration d'amour à la route, oui, et aux grands espaces, inspiré par son grand-père, mécanicien passionné de voitures de collection. On continue avec nos nouveautés de cet été, dans cette deuxième émission Novorama, nouvelle saison, donc avec Clément Ebb.
1: Oui, originaire du sud de Londres, le trio Ebb confirme l'audace de ses débuts avec un premier album percutant sorti le 17 juillet dernier et intitulé Shallow Hits. Formé par le producteur allemand Lev Salen, le batteur écossais Scott MacDonald et le ténor anglais Will Rowland, le groupe y déploie une formule hybride singulière, fusionnant les harmonies vocales cristallines héritées des Beach Boys avec des structures pop expérimentales à la Animal Collective et des rythmiques efficaces issues des musiques de club britanniques, de la jungle au math rock. Sur 11 titres oscillant entre sérénades élégiaques et montées d'adrénaline pour dance floors sur les morceaux Side On ou Moving On, le disque convoque tour à tour des touches de calypso sur Now You Know et des inflexions de chants grégoriens transfigurées par des synthés tout en pulsation sur le morceau Youth. Porté par le chant habité de Will Rowland et une vulnérabilité à fleur de peau, comme sur le titre I Am Not Enough, Shallow Hits est un album qui réussit le tour de force d'allier inventivité formelle et efficacité mélodique immédiate, comme vous l'entendrez sur cet extrait Now You Know de Ebb.

0: 1925, Baby, c'était Zana dans Novorama qui ouvre les portes d'un univers dream pop aussi brumeux que cinématographique. Installée à New York, et bien cette chanteuse, autrice, compositrice et artiste visuelle formée au chant classique imagine en tout cas sa musique comme une expérience autant sonore qu'artistique. Ici, en tout cas, elle s'inspire d'une œuvre de René Magritte et de cette sensation d'être enfermé dans le regard ou les attentes des autres, entre voix hantée, production atmosphérique et paroles très imagées. Le titre 1925 Baby pose en tout cas les premières pierres d'un projet qui parlera d'identité, de relations et de quête de soi. On continue, Clément, avec Helado Tropical.
1: Oui, fruit de la rencontre en 2024 entre Roberto Carlos Lange, soit Helado Negro, et Fabi Reina, soit Reina Tropical, le projet Helado Tropical dévoile un premier album éponyme à la complicité évidente, issu d'une session studio initialement prévue pour un simple single. Baigné dans une brume solaire et chaloupée, le disque fusionne avec grâce les racines latino-américaines et l'indie pop des deux artistes, penchant vers l'ambiance intimiste et texturée de Roberto Carlos Lange, tout en accueillant la sensibilité de Fabi Reina, qui venait d'achever seul le premier album de son groupe après le décès de son binôme. De la sensualité soyeuse de Sensation aux arpèges acoustiques lumineux de Déjate Caer, en passant par la chaleur tactile de Tocando et les volutes dub de El Tiempo, le dialogue entre leur voix et leur guitare s'impose comme une évidence fluide, offrant une parenthèse estivale d'une rare élégance. Et on vous le fait écouter tout de suite avec un extrait de Helado Tropical.

0: C'était Heat Treatment avec le morceau Save Me dans Novorama qui installe comme ça une tension plus intime portée par une mélodie qui accroche, une production résolument moderne. Le titre figure sur Dial Tone, un album de 9 morceaux paru cette année. Un format concis, efficace, hein, qui laisse la place à une pop électronique nerveuse et émotionnelle. C'est nos nouveautés de cet été pour cette rentrée de Novorama. On va continuer avec Steve Lacy, Clément.
1: Oui, 4 ans après le triomphe mondial de l'album Gemini Rights et du tube Bad Habit, Steve Lacy prend le contre-pied des attentes avec l'album Oh Yeah, un troisième album sorti en juillet qui refuse l'étiquette convenue du disque de la maturité pour embrasser pleinement les contradictions d'un artiste toujours aussi fantasque, brillant et cru. Tout en affirmant avoir plus que jamais soigné ses textes, le chanteur persiste à désamorcer ses confidences les plus intimes par des saillies volontairement potaches ou bravaches comme sur la ballade acoustique Show You Me ou le percutant Doom. Bien entouré, retrouvant ses acolytes à The Internet et conviant des invités prestigieux tels que SZA sur le sensuel Is It Cool, Erykah Badu sur une collision psychédélique digne de Funkadelic et Portishead intitulée Pure Color, ou Tyler, the Creator, aux arrangements de Love, Sex, Drug, Bomb. Steve Lacy assemble synth-pop sautillante, détour grunge, break de batterie jungle sur le titre Nice Shoes et R&B déviant dans un joyeux désordre, confirmant ainsi avec éclat son statut d'électron libre de la pop moderne. Et c'est le morceau qui a donné son nom à l'album Oh Yeah, qu'on s'écoute tout de suite, de Steve Lacy. Comment

0: C'était Soft Siren avec le titre When Morning Comes Around, avec cette ambiance très cinématographique quelque part entre la sensualité de Cannons et les textures rêveuses d'air. Et bien derrière cette production douce et hypnotique, il y a surtout l'histoire de deux personnes qui essaient de retenir un lien fragile alors que la réalité les pousse peu à peu à s'éloigner. Clément, toujours dans nos nouveautés de cet été 2026, Lido Pimienta.
1: Oui, originaire de Barranquilla et installé à Toronto, l'artiste colombienne-canadienne Lido Pimienta s'est imposée grâce à une synthèse audacieuse de traditions afro-indigènes, notamment de son héritage wayu, de rythmes caribéens et de pop électronique avant-gardiste. Révélé en 2017 par le prestigieux prix Polaris, remporté avec son album autoproduit et hispanophone La Papesa, elle confirme ensuite son engagement politique et son inventivité sonore sur Miss Columbia, sortie en 2020, qui était une véritable charge lucide contre le racisme et les inégalités. Première femme de couleur à composer pour le New York City Ballet, elle transpose cette ambition orchestrale sur La Bellessa en 2025, un disque symphonique conçu avec Owen Pallett pour décoloniser la musique classique européenne, avant d'en dévoiler le versant rythmique ésotérique en juillet dernier avec Caribeña, mot valise entre les Caraïbes et la chanteuse Enya. Ce volet explore des territoires festif et hybride de l'électrocumbia au rythme caribéen en passant par le tropicalisme ambiant aux côtés de collaborateurs comme Turbo Sonidero et Arabalero, affirmant une nouvelle fois son statut de créatrice insoumise et visionnaire. Et on s'écoute tout de suite Toxica, extrait de ce nouvel album de Lido.

0: Haze Like That de Joshua Hawks dans Novorama. Un morceau indie pop énergique qui raconte l'attraction instantanée d'une rencontre nocturne entre désir, spontanéité et nuit un peu trop intense pour être oubliée. Plus insouciant et joueur, en tout cas ce morceau capte parfaitement le vertige d'une connexion immédiate et l'excitation de ne pas savoir où la nuit va nous mener comme ça. Clément, on est dans notre émission de rentrée, la deuxième, et on continue avec Go Public qui avait sorti un disque le 24 juillet dernier exactement, il s'appelle Your Traffic.
1: Oui, formé à Atlanta par d'anciens membres des groupes Masters of the Hemisphere et Elf Power, c'est-à-dire Sean Rawls, Adrian Finch, Sam Gunn et Jay Domingo. Le quatuor Go Public a sorti en juillet son premier album You Are Traffic, soit une vision acérée et hautement dansante de l'art rock. Forgé par une solide expérience de la scène locale, le disque capte une énergie brute et viscérale dès le morceau d'ouverture With Muscle Memory, qui télescope le groove hypnotique des Talking Heads, période Remain in Light, et la rugosité post-punk de Pylon. Qu'il s'aventure dans un martèlement binaire et saccadé sur le morceau Golf, la déflagration No Wave ultra rapide de Skeleton Details, ou une disco-punk faussement apaisée sur le morceau Close Together Shame, le groupe conserve une assise rythmique implacable, trouvant son point d'orgue créatif dans Dream Over, une relecture radicale et dissonante du tube dont

Dream It's Over de Crowded House. Porté par des guitares abrasives, des basses rageuses et un sens affûté de la surprise, l'album You Are Traffic s'impose comme un premier essai particulièrement prometteur pour la scène dancefloor post-punk. On va s'en écouter tout de suite un extrait, c'est Becoming a Stranger de Go Public.

0: off une flashback des Anglais de Stompbox Shore dans Novorama. Alors ce titre raconte ses souvenirs et émotions que l'on croyait derrière soi mais qui reviennent soudainement nous happer comme ça, avec cette tension aussi mystérieuse qu'addictive. Et pour la première fois, eh bien Joe et Ossie, les deux artistes derrière ce projet, prennent en tout cas tous les deux le micro en lead, comme ça offrant à Stompbox Shore une nouvelle couleur vocale plus directe et aussi plus habitée. Clément, on revient sur l'album de Nick Hakim sorti le 24 juillet dernier qui s'appelle I Can See.
1: Et oui, pour son premier album depuis son départ du label ATO Records, Nick Hakim livre avec I Can See une suite envoûtante et spectrale à la croisée d'une soul d'un autre monde et d'un gospel épuré à l'extrême. Déployant des morceaux étirés autour de 5 minutes qui ne dévient jamais de leur pulsation centrale, le musicien façonne un espace sonore d'une intimité presque troublante où l'air ambiant et les silences pèsent autant que sa voix brisée et asphyxiée. Piano désaccordé, bruit de circulation au loin ou grincement de plancher, le disque assume pleinement ces bruits parasites pour mieux faire ressentir la fragilité d'un monde en sursis, peuplé de spectres familiaux et de tempêtes intérieures. À la fois minutieusement pensé et traversé d'une vibrante spontanéité, l'ensemble révèle un Nick Hakim au sommet de son assurance artistique, osant son projet le plus expérimental et dépouillé à ce jour, comme vous l'entendrez sur ce morceau Soft Wet Clay de Nick Hakim.

0: C'était Nick Hakim dans Novorama qui a sorti un disque cet été. Eh bien, c'est la dernière de notre spécial nouveauté de l'été 2026. On se retrouve la semaine prochaine dans une configuration, on va dire, un peu plus traditionnelle avec quatre chroniques d'albums et les premières nouveautés de la rentrée. Très bonne semaine. Clément, on se retrouve la semaine prochaine ici, même endroit, à la même heure. Salut.
1: Salut Antoine.

bienvenue sur les ondes de Graffiti La Roche-sur-Yon. C'est l'émission Les Yeux dans le Son. C'est la reprise. Après l'émission Ragamuffin le week-end dernier, Boum Boum hier, le 100% vinyle, Les Yeux dans le Son, le son du brunch. Bisous à tous ceux que j'ai croisés hier soir. Ok, l'anniversaire, la rentrée. On est là de midi à 14h sur les ondes de graffiti.fr, graffitiradio.fr, La Roche.

parler de l'émission d'aujourd'hui. Une spéciale féminine. Dédicacée à toutes celles qui m'ont accompagné. La première, ma mère, mes sœurs et toutes les compagnes qui ont été dans cette vie et la vie prochaine.

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1: Dernière demi-heure de l'émission Les Yeux dans le Son. Émission spéciale féminine. Allez, good vibe. Émission dédicacée à vous les ladies.

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0: parmi les stations autorisées, parc historique, de n'être qu'un projet de papier. Elle démarre ses émissions le 21 février 1983 à 6h du matin.
1: Paris Fréquence Montparnasse est une grosse station financée par Europe 1. Voici les tout débuts de cette radio qui deviendra 95.2, puis Kiss FM.
2: Bonjour à toutes et à tous, vous écoutez Paris FM et il est 6h. Les informations, Annie Lemoine.
3: Journée décisive pour l'industrie automobile, risque de blocage à l'appel des syndicats CGT, CFDT, aussi bien à Renault Flin qu'à Citroën Aulnay. Véritable massacre en Inde à l'occasion des élections, plus de 1000 réfugiés assassinés sauvagement par des indigènes hindous. En football, le PSG à la 3e place du classement. Voilà, il est 6h01, le prochain rendez-vous avec l'information 6h30, puis 7h. Et le journal à 7h30.
2: Et bien voilà, mesdames et messieurs, ça va commencer, ça a commencé. Un commencement teinté de paradoxe, à savoir les mains moites et la bouche complètement sèche. Bon, l'émotion, elle est là. Vous assistez à une naissance. La naissance de notre bébé radiophonique, avec ses quelques gazouillis, ses quelques balbutiements et ses premières chansons. Vous l'avez entendu, ça a commencé avec Michel Fugain. On va pas être solennel très longtemps, hein. Non. C'est pas notre habitude. On essaiera simplement de faire notre travail pour vous séduire, pour vous détendre, pour vous amuser. Voilà, alors on fait comme si on commençait vraiment, en tout cas en ce qui me concerne. Je m'appelle Yann Arribar, il est 6h05. On est le 21 février, faut pas l'oublier. C'est le jour de la Saint-Pierre d'Amiens. Excellente journée à toutes et à tous. Voici Rose Laurence et Africa. Sur 89,2 en FM et en stéréo, vous écoutez Paris Fréquence Montparnasse et il est 7h30. Robert Namias.
4: Eh bien voilà, c'est fait. Paris Fréquence Montparnasse est né ce 21 février à 6h. Soyons lucides, dans le monde des radios et de la communication, c'est un tout petit événement. Mais pour nous tous qui travaillons sur ce projet depuis des mois, c'est une vraie fête, un espoir qui se concrétise enfin. C'est aussi un premier pari gagné, sur nous-mêmes d'abord. Paris FM est un regroupement de 4 radios et projets. Chacune des associations qui la composent a dû faire un effort pour accepter de s'intégrer dans un ensemble qui aide autre chose que la simple somme des 4. Pour en arriver là, il a fallu, c'est vrai, à chacun une bonne dose de persévérance et de réalisme, dont je les remercie ce matin. Ici, nous parlerons effectivement de tout, de livres, de médecine, d'éducation. Nous ferons des journaux régionaux qui n'oublieront pas la vie nationale et internationale. Nous essaierons de faire la part un peu moins belle au sport-spectacle pour privilégier tous les sports amateurs. Et puis surtout, et puis d'abord, nous serons à votre service pour vous aider à vivre mieux à Paris et dans sa région. À nous d'être à la hauteur en jouant la carte de l'ouverture, de la tolérance et du refus des exclusives, notamment en matière de musique et d'expression culturelle. Bienvenue à tous sur Paris Fréquence Montparnasse. Je suis sûr qu'avec nous, vous souhaiterez longue vie à Paris FM.
2: Il est 7h33.
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2: Paris FM, il est 8h40, Michel Lancelot.
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6: Lundi 21 février 1983 pour Paris FM, c'est donc le jour J. L'image vous paraîtra peut-être excessive, mais c'est vrai qu'ici, avec l'équipe de Paris Fréquence Montparnasse, nous avons fini par considérer nos débuts officiels sur l'antenne comme une sorte d'opération militaire. C'est que pendant des jours, des semaines et même des mois, nous avons dû attendre le feu vert d'états-majors invisibles et silencieux, empêtrés qu'ils l'étaient dans un tas de dossiers touffus et contradictoires dont ils ne savaient visiblement plus que faire. Enfin, ça y est, les 3 coups ont été frappés, le rideau s'ouvre aujourd'hui pour PFM et l'aventure commence. Avec vous, j'en suis sûr, cette aventure pourra devenir fantastique. Je souhaite à chacun de vous une très bonne journée. Voici Cosmos.
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0: En mai 83, Paris Fréquence Montparnasse troque son nom pour 95.2, une appellation plus claire et plus vendeuse.
8: On se retrouve demain à partir de 13h, toujours sur 95.2, Fréquence Montparnasse, au pied de la tour Montparnasse. Il est 16h30, Aladdin vous dit au revoir mesdames et la compagnie, et retrouvez maintenant Michel Lancelot.
9: La fréquence, c'est 95.2, et la radio, elle s'appelle 95.2.
7: Nous sommes au niveau du port du Pavé sur la commune de Charron. Et le port du Pavé donne sur l'estuaire de la Sèvre Niortaise, qui est le principal affluent de la baie de l'Aiguillon. Il y a ici une forte production de moules avec une soixantaine de professionnels qui mettent à l'eau ici quasiment tous les jours. Donc aujourd'hui, là, c'est une journée de forte activité. On voit qu'il y a pas mal de bateaux, de camions, de fourgons qui arrivent.
10: Et alors vous, en tant que conservateur de la réserve, quel est votre rôle justement pour la bonne santé de ces coquillages?
7: Nous, notre rôle, c'est effectivement de s'assurer que l'estuaire fonctionne convenablement. Et on a effectivement une dégradation de la qualité de l'eau à certaines périodes de l'année. Notamment les périodes où on a des forts débits d'eau douce. Et puis ensuite, on a des pics également liés aux activités du bassin versant, notamment les activités agricoles par exemple. Quand on est en forte période d'épandage, on a également une partie liée aux eaux usées, au traitement des eaux usées. Et on s'aperçoit qu'il y a des stations d'épuration qui, notamment en période de forte pluviométrie, doivent mal fonctionner. Donc on a également des pics de pollution bactériologique en ces périodes de hautes eaux, quoi, quand il pleut beaucoup.
10: Donc là, on va rencontrer Yannick, qui est producteur de moules, hein, c'est ça?
7: C'est ça, Yannick Marionneau, qui est un des mytiliculteurs, là, qui est basé sur le port du Pavé.
10: Avec qui vous travaillez?
7: Tout à fait. Et okay. C'est un représentant du comité régional conchylicole des Pays de la Loire, donc c'est un de nos interlocuteurs privilégiés.
10: Ils sont où vos bateaux là? On les voit ou...
11: Alors, celui-ci qui est en face là, hein, et un autre un peu plus loin là-bas, le bleu qui est de l'autre côté, et puis un autre qui est en carénage ici. Nous avons plusieurs bateaux, entreprise familiale depuis 5 générations, et mes 3 enfants, 3 garçons ont repris la suite.
10: D'accord.
11: Voilà, on est en train de préparer la saison. La baie d'Aiguillon, le Pertuis breton plus exactement, c'est le deuxième centre mytilicole français, d'accord, avec une production de 10 000 tonnes de moules.
10: Et alors en quoi la conservation de la baie de l'Aiguillon, la surveillance de la qualité de l'eau sont importantes pour vous?
11: Lorsqu'il y a des problèmes sanitaires et tout, donc en fonction des taux de coliformes fécaux ou des taux de phytotoxines, on peut avoir des fermetures de baies. Le marais a changé, hein, il a fallu y faire de la culture pour que nos agriculteurs restent ici, il faut le comprendre aussi. Ben, on a pu constater, notamment au niveau des phytotoxines, que lorsqu'on avait beaucoup de produits agricoles, entre guillemets, hein, je n'accuse personne parce que c'est multifactoriel, mais quand même, il faut faire attention. Voilà.
10: Donc parfois, à cause de ces engrais ou de ces pesticides, les moules ont moins à manger.
11: Voilà. Je dis bien que c'est un des facteurs. Hein. C'est pas le facteur, mais c'est un des facteurs. Un autre facteur, c'est la dessalure, l'arrivée d'eau douce. Autrefois, le marais était une zone tampon. C'est-à-dire, avec l'élevage, il y avait beaucoup d'abreuvoirs, de fossés, il y avait des retenues d'eau un petit peu partout, et cette eau avait le temps de soit d'être retenue ou soit d'être ralentie avant d'arriver en mer. En 2014, ici, dans la baie d'Aiguillon, on a perdu 100%. 98% exactement de notre production dû à un facteur de dessalure. Et c'est pour ça qu'il faut absolument contrôler les apports d'eau dans ces pertuis. Donc, depuis et ces mortalités, on a tapé un peu plus sur la table et on a dit, voilà, c'est là qu'il faut vraiment avoir une gestion vraiment très pointilleuse, très suivie entre tous les acteurs.
10: Et ce printemps-là, 2021, se présente comment?
11: Eh bien, écoutez, pour l'instant, on croise les doigts. Nous sommes en période critique. Donc là, dans les jours qui viennent, on va voir si déjà on a des premières mortalités sur les moules ou pas. On espère qu'on n'en aura pas, mais c'est là que ça se décide, quoi, si vous voulez. Parce que pas d'apport océanique, peut-être un peu plus d'apport d'eau douce. Donc on a demandé de les réduire.
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Contrairement à l'équipe Analyse Synthèse, l'équipe Représentation Musicale dirigée par Gérard Assayag, qui est appelée également Assistance à la Composition par Ordinateur, ne s'occupe pas du traitement du son mais est concernée par les aspects conceptuels de la composition musicale. Elle propose une aide à la composition dont le médium est l'écriture musicale. Elle développe des outils pour analyser, transformer, synthétiser et représenter, comme Patchwork et plus récemment Open Music. Parmi les compositeurs qui ont travaillé avec cette équipe, Claudie Malherbe, qui a réalisé Locus, créé le 23 juin 1997 à l'IRCAM, une pièce écrite pour l'ensemble Electric Phoenix et dédiée à Gérard Assayag et Éric Dobresse.

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0: Si le principal problème de l'équipe représentation musicale est la variété esthétique des compositeurs qu'elle assiste, puisqu'il existe autant de problèmes que de compositeurs, et surtout autant de problèmes que d'œuvres musicales, sa nécessité est évidente dans la mesure où, justement, elle propose à chacun d'eux de nouveaux langages très simples d'accès, dont l'approche est visuelle et graphique, et par lesquels les compositeurs définissent les contraintes qu'ils se sont données. Ensuite, rien de plus simple, l'ordinateur se débrouille tout seul, il enregistre les contraintes, les organise, propose un ou plusieurs résultats, et une partition s'affiche comme par magie sur l'écran de l'ordinateur. Gérard Assayag.
1: L'équipe représentation musicale de l'IRCAM développe des environnements visuels de programmation pour le compositeur. Nous avons développé récemment un tel environnement qui s'appelle Open Music, dans lequel le compositeur a la possibilité notamment d'exprimer, de spécifier la construction d'un objet musical grâce à des règles ou à des contraintes. Cette partie d'Open Music a d'ailleurs été réalisée par Camilo Rueda et Antoine Bonnet. Et dans l'exemple que nous allons écouter, nous avons fait un programme visuel dans lequel le compositeur définit un certain nombre de règles qui vont présider à l'élaboration d'une séquence harmonique, à l'élaboration automatique de cette séquence. Dans l'exemple en question, les règles portent sur les intervalles verticaux qui composent les accords. Par exemple, du premier au huitième accord, nous autoriserons la tierce mineure et la tierce majeure à l'intérieur des accords. Et puis après, nous aurons une variation harmonique en introduisant la quarte augmentée, ce qui créera un changement de couleur harmonique. D'autres règles portent sur le profil général des accords, leur registre, leur évolution dans le temps. Nous allons écouter ce premier exemple.

Une des caractéristiques des systèmes de modélisation par contrainte est que lorsqu'on évalue le programme, on n'obtient pas un seul résultat, mais un ensemble de tous les résultats possibles qui obéissent à ces règles. Donc à chaque fois que nous évaluerons le programme, nous aurons un résultat différent. Donc sur le même programme, nous allons écouter maintenant deux variations possibles de la séquence harmonique.

0: Gérard Assayac prend maintenant un exemple musical très connu. Il s'agit du début de Syrinx de Claude Debussy.
1: Un des avantages de la modélisation par contrainte est que l'on peut élargir le champ d'expérimentation musicale sans avoir à reprogrammer complètement l'algorithme. Donc dans le système de contraintes que nous avons déjà spécifié, nous allons introduire une phrase extérieure, par exemple un extrait de Syrinx de Debussy, et nous allons garder les mêmes contraintes. Ce que nous obtiendrons, donc sans avoir à reprogrammer, est une harmonisation de cette phrase de Debussy.

Aujourd'hui, la machine est donc capable d'aider les compositeurs qui se posent des questions sur une représentation musicale qui puisse correspondre pleinement à leurs pensées et à leurs besoins. Et à l'extérieur de l'IRCAM, l'équipe de Gérard Assayag est en relation permanente avec la communauté scientifique, que ce soit les universités ou les centres de recherche français et étrangers.

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